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2: RFI Matin, ça commence, c'est maintenant. Bonjour à vous, ravi de vous retrouver pour un nouveau tour du monde de l'info. Ce matin, on s'arrêtera en RDC où l'épidémie d'Ebola circule toujours. On ne peut pas dire qu'on a atteint le pic, nous dit ce matin notre grand invité Afrique, le docteur Jean Kaseya, directeur général d'Africa CDC, l'agence sanitaire de l'Union africaine. On l'entendra dans une demi-heure. D'abord, c'est votre journal. Bonjour Martin Guez.
4: Bonjour Andréane Mélard, bonjour à toutes et à tous.
2: Le Venezuela, Martin, craint un terrible bilan humain après l'un des pires séismes de l'histoire du pays.
4: Et le Venezuela, qui n'avait plus connu telle catastrophe depuis les tremblements de terre de 1900 et de 1967, deux secousses à 39 secondes d'intervalle de magnitude 7,1 et 7,5 qui ont provoqué l'effondrement de nombreux immeubles dans la capitale Caracas. Le premier bilan provisoire de 32 morts et 700 blessés. Nous retrouverons notre correspondante Alice Campagnol dans la capitale vénézuélienne. Le pic de la canicule en France, c'est ce jeudi. Plus de 50 millions de Français sont en vigilance rouge, dont 6 millions de seniors qui figurent parmi les plus fragiles face aux fortes chaleurs. Marco Rubio fait la tournée du Golfe. Le chef de la diplomatie américaine cherche à rassurer les alliés de Washington après la guerre en Iran. Et puis enfin, grande première pour les Bafana Bafana. Les joueurs sud-africains passent le premier tour d'une Coupe du Monde pour la première fois de leur histoire. Après leur court, mais ô combien précieux succès 1-0 face à la Corée du Sud.
2: Le Venezuela redoute un très lourd bilan après ce double séisme qui sème le chaos dans tout le pays.
4: À l'état d'urgence qui est décrété par la présidente par intérim Delcy Rodriguez, alors que la terre a tremblé deux fois, deux puissants séismes coup sur coup de magnitude 7,2 et 7,5 espacés de seulement 39 secondes, ce qui a provoqué l'effondrement de plusieurs immeubles et causé des scènes de panique, notamment dans la capitale Caracas. Le premier bilan communiqué par la présidence est donc de 32 morts et de 700 blessés. Il pourrait être beaucoup plus lourd. Il était un peu plus de 18h, heure locale, lors des premières secousses. Nous avons pu joindre notre correspondante dans le pays, Alice Campagnol, quelques heures après ce double séisme. Elle nous décrivait un climat de chaos dans les rues de Caracas.
5: Oui, tout à fait. Hein. Vous l'avez dit, c'est le chaos ce soir à Caracas, particulièrement dans le quartier de Chacao, hein, où je vis. C'est une zone sismique. J'ai vu personnellement un immeuble de 22 étages qui s'est complètement effondré. Également plusieurs maisons, des bâtiments affectés avec des murs éventrés. Aujourd'hui, là, les rues sont jonchées de décombres hein, à l'heure qu'il est. Tandis que les équipes de secours cherchent les survivants. Ce soir, des centaines d'habitants errent dans les rues, tentant de joindre leurs proches. Hein. Ils craignent de rentrer dans leurs immeubles, de peur qu'ils s'effondrent. Et ce n'est pas seulement Caracas hein, qui a été touchée, toute la région l'a été, notamment l'aéroport international qui a été fermé ce soir hein, en raison des dégâts causés par le séisme. Les villes autour de l'aéroport ont été fortement affectées. Hein. Également, j'ai vu des images terribles d'immeubles complets, complètement effondrés. Et le pays n'avait plus un tremblement de terre de cette magnitude depuis 1967. Alors vous l'avez dit, l'état d'urgence a été décrété par la présidente. Elle n'a pas communiqué de bilan des personnes décédées, mais ce bilan risque certainement d'être très élevé.
4: Alice Campagnol, correspondante de RFI à Caracas, bilan qui vient d'être communiqué donc par la présidence de 32 morts pour l'instant, plus de 700 blessés. Le séisme de 1967 avait lui fait à l'époque 200 morts, mais il était de bien plus faible magnitude. Ce tremblement de terre est une double catastrophe d'ampleur considérable selon l'Institut de sismologie des États-Unis qui prévoit des dégâts importants. Le président américain Donald Trump a dit que son pays était prêt et disposé à venir en aide au Venezuela.
2: 50 millions de Français dans le rouge ce jeudi.
4: Les trois quarts de la population en pleine fournaise. 72 départements sont en vigilance rouge pour ce qui devrait être le pic de l'épisode caniculaire que traverse le pays. Les températures sont montées jusqu'à 44 degrés hier dans l'ouest du pays. La préfecture du Pas-de-Calais dans le nord a hier fait état de 3 décès, tandis que la ministre de la Santé, Stéphanie Rist, a appelé à la solidarité, notamment envers les personnes âgées et les personnes isolées, les plus vulnérables durant ces épisodes caniculaires, alors que certaines associations se mobilisent, comme Paris en compagnie, qui lutte toute l'année contre l'isolement des seniors, ce qui se passe parfois par de simples promenades, des petits gestes essentiels en cette période. Alice Froussard a suivi une bénévole de cette association.
6: Allô, Madame Charbonneau ? C'est Paris en compagnie.
7: Premier étage.
6: Bonjour, madame.
7: Bonjour, madame.
8: Ken Layani, bénévole d'une vingtaine d'années, rencontre Gabrielle pour la toute première fois. Cette femme de 70 ans vit seule, isolée et doit faire une radio de la hanche à quelques mètres de chez elle.
7: Alors, vous mettez la chaise roulante au bord, là.
8: Impossible de se déplacer en fauteuil, seule, alors qu'il fait 38 degrés à 7 heures de la journée. Gabrielle ira à son rendez-vous grâce à l'aide de la jeune bénévole.
7: Ben, c'est formidable parce que ça permet donc d'être accompagnée pour des visites médicales, ce que je ne peux plus faire toute seule. Ça permet de continuer à vivre. Et ça, c'est énorme. Parce que moi, je vais vous dire, j'ai été tout l'hiver à peu près toute seule. Vous voyez, personne. Personne. Dépression. Après, j'ai cherché, j'ai dit, il y a sûrement des associations qui s'occupent de personnes seules. Et alors, eh ben, ça change la vie. Vous, c'est la première fois que je vous ai. Hein.
6: Oui, c'est la première fois avec vous, effectivement. Les sorties sont très diversifiées. On fait de belles rencontres, il fait chaud comme ça. Après qu'il faut boire. Et ça nous fait autant plaisir qu'à elle de faire ces accompagnements.
7: Ah oui, ben faut rentrer. Faut rentrer là et c'est la première porte à droite. Alors, je vous donne l'ordonnance, la carte vitale, c'est ça ?
8: Après le rendez-vous, les deux femmes vont manger une glace, un moment de solidarité, de convivialité que Gabrielle peut demander toute l'année. Et comme elle, l'association Paris en compagnie aide près de 2500 aînés.
4: Et ce jeudi, près de 6 millions de personnes de plus de 75 ans sont en vigilance rouge. La hausse des températures qui entraîne aussi un fort épisode de pollution à l'ozone en France. Une canicule qui touche aussi l'Espagne et l'Autriche, qui passe également en alerte maximale pour le week-end à venir.
2: Marco Rubio continue son tour du Golfe.
4: Le chef de la diplomatie américaine rend visite à ses alliés. Émirats Arabes Unis et Koweït hier, Bahreïn aujourd'hui, où se tient une réunion du Conseil de coopération du Golfe, qui regroupe 6 monarchies de la péninsule arabique. Marco Rubio venu rassurer ses alliés, assurant que Washington sera à l'avenir complètement aligné avec eux dans cette discussion avec l'Iran, des pays du Golfe échaudés par la guerre en Iran débutée le 28 février, qui était en première ligne face à la riposte de Téhéran, Nicolas Falaise.
9: Arabie Saoudite, Qatar, Émirats Arabes Unis, Koweït, Bahreïn, Oman, 6 monarchies arabes du Conseil de coopération du Golfe, pour lesquelles il y a un avant et un après la guerre de 2026, durant laquelle l'Iran a riposté sur ses voisins à coups de missiles et de drones. Le conflit n'a pas bouleversé tous les choix stratégiques des pays du Golfe. Ainsi, les Émirats Arabes Unis et Bahreïn ont choisi de poursuivre leur rapprochement avec Israël. Mais ce que les monarchies de la région ont en commun, c'est un énorme doute concernant leur relation avec Washington. Non seulement les bases militaires américaines sur leur sol ne les ont pas protégées, mais elles les ont exposées aux ripostes iraniennes. Les pays du Golfe ont aussi subi des dommages sur leurs propres installations, comme l'immense champ gazier de Ras Laffan au Qatar, et leur économie reste suspendue à un hypothétique retour à la normale dans le détroit d'Hormuz. Dans ce contexte, le secrétaire d'État Marco Rubio devrait entendre des alliés inquiets de subir l'accord qui se négocie entre Iran et États-Unis après avoir subi une guerre qu'ils n'ont pas voulu.
4: L'actualité au Proche-Orient, c'est aussi le Hezbollah qui accuse Israël de nouvelles violations de la trêve au Liban après de nouvelles frappes de l'armée israélienne dans le sud du pays qui ont fait 2 morts ce mercredi. Frappes qui interviennent au moment où les autorités libanaises et Israël ont achevé à Washington un 5e cycle de négociations.
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4: 7h08, à Paris comme à Berlin, les Européens redisent leur soutien à l'Ukraine avant le sommet de l'OTAN. Pendant que Donald Trump critiquait une nouvelle fois l'Alliance à la Maison-Blanche lors de la visite du patron de l'OTAN, Mark Rutte, les principaux leaders européens étaient eux en Allemagne pour préparer ce sommet de l'OTAN qui se tiendra début juillet à Ankara. L'Ukraine reste forte et le soutien européen aussi, a répété le chancelier allemand Friedrich Merz. Correspondance à Berlin, Nathalie Versieux.
10: Après un hommage appuyé au Premier ministre britannique sortant Keir Starmer, les 5 ont insisté sur leur détermination à prendre davantage en main la défense européenne face à un président américain imprévisible. Un exercice parfois compliqué pour l'Allemagne, alors que les éditoriaux s'inquiétant du réarmement de la République fédérale se multiplient, y compris en France. Friedrich Merz s'est voulu rassurer.
11: Nous voulons davantage de coopération au niveau transatlantique comme européen. Pour nous, Allemands, cela va de soi en raison de notre histoire, de notre situation géographique et de notre constitution. Nos voisins doivent se sentir plus en sécurité quand l'Allemagne devient plus forte. C'est pourquoi nous voulons fermement implanter notre industrie de défense et nos forces militaires au sein de l'Europe. Il en va de notre plus grand intérêt.
10: Les cinq pays réunis à Berlin ont répété leurs attentes autour de la reprise des échanges maritimes dans le détroit d'Ormuz. Français, britanniques et allemands sont prêts à participer à des patrouilles pour sécuriser le détroit une fois revenu le calme dans la région. Nathalie Versieux, Berlin, RFI.
2: Journée de mémoire et de tension aujourd'hui au Kenya.
4: Ce 25 juin marque le deuxième anniversaire de ce que l'on appelle la Manda Mano, mouvement de colère de la jeunesse contre la loi de finances 2023 marquée par l'intrusion dans le Parlement des manifestants à l'époque. La répression policière de ce jour avait fait une trentaine de morts. Des commémorations en leur honneur sont organisées aujourd'hui partout dans le pays. La Commission des droits de l'homme du Kenya avait également enregistré plus de 84 de disparitions forcées dans les semaines qui avaient suivi ces événements. Gaëlle Alex.
12: Le frère de Monica Mwende a disparu depuis décembre 2024. Il se trouvait dans une rue du bidonville de Mlolongo quand des policiers l'ont approché.
13: Ils sont arrivés dans une voiture Prado blanche. Certains avaient des uniformes, d'autres étaient en civil avec des armes. Ils l'ont emmené et je n'ai plus jamais vu mon frère. On veut savoir où il est. S'il est mort, on veut récupérer son corps.
12: C'est à Kitengela, dans la banlieue de Nairobi, que Jamil Langton a été enlevé avec son frère. Ils ont été séquestrés pendant 32 jours dans un lieu inconnu avant d'être relâché sans explication.
14: On n'avait ni à boire ni à manger. On nous a torturés. Des passages à tabac quotidiens. Ils avaient des armes, des menottes et nous disaient de ne plus jamais participer à une manifestation. On veut voir les droits de l'homme respectés. C'est pour cela qu'on commémore aujourd'hui.
12: Malgré des dizaines de plaintes déposées contre la police pour ces violences, une seule a fait l'objet d'un procès depuis 2024. Maître Abner Mango, avocat de victimes, estime que l'État fuit ses responsabilités.
15: Seul l'État a la capacité de faire disparaître quelqu'un. Ils ont le monopole des armes. Ce sont eux qui peuvent faire disparaître et réapparaître soudain une personne quand un tribunal l'ordonne. Ils savent que quand on demande justice, ce sont eux qui doivent rendre des comptes.
12: Selon l'inspection générale de la police, 120 personnes ont trouvé la mort lors de manifestations en 2024 et 2025. Gaëlle, Alex, Nairobi, RFI.
2: Enfin, Martin, les Bafana Bafana passent la seconde et ils sortent pour la première fois des poules d'une Coupe du Monde.
4: La quatrième qui est la bonne pour l'Afrique du Sud après 1998, après 2002 et après la Coupe du Monde à la maison en 2010. Le pays dispute son quatrième mondial et se souviendra longtemps de ce match cette nuit contre la Corée du Sud disputé à Monterrey au Mexique. Bonjour Christophe Diremzer.
16: Bonjour Martin.
4: Du service des sports de RFI, un but signé d'Apelima Maseko qui suffit au bonheur des Sud-Africains. Ils terminent deuxième de leur groupe et se qualifient donc en 16e de finale.
16: Oui, on avait quand même du mal à entrevoir cette perspective pour les Bafana Bafana après le match d'ouverture face au Mexique où ils s'étaient pris un 2-0, deux expulsions et un faute critique de la presse et des supporters sud-africains pour la faiblesse de leur prestation. Le match nul un partout avec la République tchèque n'avait pas davantage rassuré et c'est finalement à l'orgueil que les joueurs du Cobros ont battu des Sud-Coréens peu dangereux malgré une possession de balle nettement à leur avantage. Les Sud-Africains leur chipent du coup la deuxième place du groupe A derrière le Mexique qui fait carton plein dans cette phase. Avec une troisième victoire sur la République tchèque, 3-0, ils sont même les premiers, les Sud-Africains, à connaître leurs adversaires en 16e. Ce sera le Canada dimanche à Los Angeles.
4: Et ça passe donc pour l'Afrique du Sud, ça passe aussi pour le Maroc, invaincu jusqu'ici et vainqueur d'Haïti.
16: Oui, succès 4-2, match spectaculaire à Atlanta. Les Haïtiens éliminés avant le coup d'envoi avaient bien l'intention.
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18: Bonjour à tous, c'est ravi de vous retrouver pour un tout nouveau numéro de Chute, on écoute la télé, la quotidienne sur Radio de la Save où j'ai le plaisir de vous accompagner ce matin avec déjà pour commencer eh bien votre soirée télé de ce jeudi. On va parler de l'infomédia et puis vous allez découvrir aujourd'hui notre coup de cœur plateforme cette semaine. Alors c'est parti.
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18: Allez, on démarre tout de suite avec votre soirée télé de ce jeudi 25 juin avec ce soir sur France 2 Cache Investigation, présentée par Élise Husset qui s'intéressera aux aliments ultra transformés dans les arrière-cuisines des industriels. Et c'est pas joli joli. Sur France 3, Alex Hugo avec la rediffusion de l'épisode La Part du Diable. Et puis ce soir sur Canal+, la suite de votre série Silo avec les épisodes 7 et 8 de la saison 2. Sur France 4, Blanche comme neige avec Lou Delage et Isabelle Huppert, un film d'Anne Fontaine. Et puis sur France 5, L'âge d'or des dinosaures, un documentaire. Sur M6, c'est la Coupe du Monde de foot. Ce soir, vous allez pouvoir découvrir le match Équateur-Allemagne à partir de 22h. Et puis à 1h du matin, ça sera Tunisie face aux Pays-Bas. Sur Arte, Happy Valley, qui vous sera proposé la série avec la saison 2. Et puis sur W9, ce soir, il y a que la vérité qui compte avec de nouveaux numéros inédits. Sur LCP, le documentaire Sortir de l'ombre. Sur TMC, Les Soudoués en vacances de Claude Zidi, sur TFX Baby Boom, sur TF1 série film Elsbeth, rediffusion, sur Sister Bienvenue dans la jungle avec Dwayne Johnson et sur AMC Découverte les 10 catastrophes qui ont marqué la planète. Sur Gulli ce soir à la poursuite de La Chambre d'Ambre, un film d'aventure, et puis ce soir sur Novo 19, ça sera le film La Môme d'Olivier Dahan. Et puis notre coup de cœur de ce jeudi va évidemment à TF1 et la suite de Zodiac, Keller, Nadia et Garance font tout pour retrouver Stella, celle-ci aux mains d'Eliott, comprend rapidement qu'il cherche à venger la mort de sa mère. Le mystère s'épaissit dans cette troisième saison de Zodiac, mais le suspense reste entier.
19: C'est la fille de la procureure. Elle devait se marier aujourd'hui.
20: Tu te souviens de Mathias Rousseau, celui qu'on a surnommé le Zodiac?
21: Il est mort.
20: On n'a jamais retrouvé son corps.
22: Vous pensez vraiment que ce tueur serait de retour? Ça fait plus de 20 ans qu'il a disparu.
23: C'est pas la première fois que le malheur frappe notre famille. C'est le symbole qu'il utilisait pour ses meurtres.
24: Ça devait être le plus beau jour de sa vie.
25: Marielle, c'était son rêve. Et moi aussi.
26: Ça, c'est ta faute. Pourquoi tu as laissé partir ça?
27: Je sais ce que c'est que d'enterrer un enfant.
28: Je me fous de votre compassion.
29: J'ai failli devenir dingue en traquant le Zodiac.
30: Les enfants paieront pour les crimes de leurs parents.
31: Zodiac, la saga culte, revient dès jeudi 18 juin sur TF1.
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18: Et dans l'infomédia, l'approche de 2027, l'émission Quotidien entend plus que jamais accompagner ses téléspectateurs dans la compréhension d'une époque aussi passionnante que folle. Le groupe TF1 annonce donc que Salia Braclia rejoint donc l'équipe de Quotidien aux côtés de Yann Barthès, journaliste reconnu pour la qualité de ses entretiens et son exigence éditoriale. Elle a marqué les auditeurs et téléspectateurs pour son travail au sein notamment de France Info où elle s'est imposée comme l'une des intervieweuses les plus respectées de sa génération. Déjà passé par l'univers du petit journal et de Quotidien au début de son parcours, Salia revient donc pour participer à la couverture des grands rendez-vous politiques qui feront l'actualité des prochaines années. Elle réalisera notamment les interviews aux côtés de Yann Barthès avec les personnalités qui façonnent le débat public, qu'elles soient issues du monde économique, culturel ou de la société civile. À noter que Quotidien accueillera la saison prochaine Anne-Laure Sugier, ancienne productrice de la matinale. Son parcours l'a également conduite à exercer des responsabilités éditoriales au sein de Canal+, et de titres références comme Vanity Fair, Vogue ou Elle. Forte de cette double expérience dans l'audiovisuel et de la presse magazine, elle rejoint donc l'émission pour renforcer la direction éditoriale aux côtés de Théodore Bourdeau.
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18: Et notre coup de cœur plateforme est consacré à Netflix qui vient de mettre en ligne sa toute nouvelle série espagnole Oasis avec Ana Garcés et Tommy Aguilera. Lorsqu'une jeune femme disparaît mystérieusement d'un hôtel de luxe, le personnel et les clients, tous coincés sur les lieux, vont devenir suspects jusqu'à ce que la vérité éclate. Une série événement qui s'annonce déjà avec 8 épisodes déjà en ligne sur Netflix.
32: L'été, le meilleur moment pour oublier ton quotidien de merde.
33: Bienvenue, Luis Baselga, directeur de l'Oasis Infinity. Permettez-moi de vous présenter ma fille, Célia.
34: Ravie de vous accueillir.
33: Il est ouf cet endroit.
34: C'est un resort.
33: Et où est-ce qu'on fait la fête alors? T'es au bon endroit, avec les bonnes personnes. Et puis d'un coup, tout ce que t'avais disparaît.
35: Nous vous avons réunis ici parce qu'on nous a signalé qu'une employée de l'hôtel avait disparu dans la nuit. Personne n'est autorisé à entrer ou à sortir du resort durant les prochaines heures.
36: T'en penses quoi de lui?
33: Tu sais bien que je me méfie de tout le monde.
35: Pour moi, c'est juste un gosse de riche.
2: Tu te souviens de quoi?
35: C'est dingue, je me souviendrai. Faut qu'on parle.
33: Est-ce qu'on sait combien il y a de clients à l'hôtel aujourd'hui?
35: 207.
33: N'importe qui peut être impliqué, du coup.
35: Et encore, on compte pas les employés de l'hôtel. Célia a vu quelque chose qui a pas plu à Pablo le soir où elle a disparu.
33: Est-ce que t'es au courant de quelque chose?
35: Elle est où, Célia? On a tous des choses à cacher.
18: Allez, on termine par les anniversaires de stars avec un joyeux anniversaire au chanteur Benson Boone qui fête aujourd'hui ses 24 ans. Joyeux anniversaire à Hakim Jemili, l'acteur, fête aujourd'hui ses 37 ans. Joyeux anniversaire à notre confrère Bruno Guillon qui fête aujourd'hui ses 55 ans. Joyeux anniversaire à l'incroyable Fifi, Philippe Lachaud, fête aujourd'hui ses 46 ans et sera d'ailleurs le président de la 30e édition du Festival de l'Alpe d'Huez en janvier prochain. C'est pas beau ça?
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18: 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La grande hebdo de Chut, on écoute la télé, c'est tous les lundis, c'est de 14 à 15h. Ou pendant une heure, on décortique ensemble l'actualité culturelle de la semaine avec tous nos invités. 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Alors sur ce, il ne reste plus qu'à vous souhaiter en tout cas une très belle matinée à l'écoute de nos programmes. Je vous retrouve tout à l'heure à 18h10 pour la deuxième quotidienne de la journée sur Radio de la Save. Passez une belle journée et à ce soir.
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5: Bonjour et bienvenue sur Radio de la Save. Je me présente, je m'appelle Lina et je suis en compagnie de Charlie. Nous sommes des élèves de 3e au collège Françoise Héritier et aujourd'hui nous allons discuter ensemble des femmes dans le sport.
6: Bonjour Lina, oui, en effet, nous allons plus précisément parler du rôle des femmes aristocrates dans l'équitation à l'époque moderne.
5: Alors, première question, pourquoi les femmes aristocrates faisaient-elles de l'équitation à cette époque ?
6: Déjà, c'était un signe de richesse et aussi d'éducation, savoir monter à cheval, montrer qu'on appartenait à la noblesse. Ce n'était pas seulement un loisir ou une activité, mais c'était aussi une manière de montrer son rang social et sa richesse.
5: Donc, je suppose que ça leur a aussi permis de s'affirmer, mais en quoi ?
6: L'équitation est un sport qui demande du courage et de la force, donc cela a montré que les femmes étaient autant capables que les hommes de faire du sport, surtout à cette époque où les femmes étaient moins considérées.
5: Y a-t-il d'autres points qui les mettaient en valeur ?
6: Oui, cela pouvait leur donner une participation au monde politique.
5: À quel moment pouvaient-elles prendre part à ces échanges sur la politique ?
6: Le moment où elles avaient le plus de pouvoir, c'était pendant la chasse, car elles étaient avec des hommes qui parlaient de politique à ce moment-là.
5: Et pour pratiquer l'équitation, donc la chasse, les femmes avaient-elles une façon particulière de monter à cheval ?
6: Oui, c'est ce que l'on appelle la monte en Amazone.
5: Peux-tu nous expliquer ce que c'est ?
6: Alors les femmes, elles montaient de côté avec une selle spéciale, c'était pour rester élégant et ça demandait beaucoup d'équilibre et de maîtrise.
5: Donc on a connu quelques femmes dans ce domaine, peux-tu nous en citer ?
6: Oui, par exemple, il y a Henriette Marie de France, Anne d'Autriche ou encore Marie-Thérèse d'Autriche qui pratiquaient l'équitation et des activités comme les spectacles équestres.
5: Et qui était-elle ?
6: Henriette Marie de France était reine d'Angleterre et Marie-Thérèse d'Autriche était la femme de Louis XIV. Elle a fait des carrousels de cour à Versailles.
5: Justement, parlons des carrousels. Qu'est-ce que c'était exactement ?
6: Les carrousels étaient de grandes fêtes équestres organisées par les rois et aussi par les nobles. Les cavaliers faisaient des démonstrations, un peu comme des spectacles.
5: Et pour finir, qu'est-ce qu'on peut retenir de leur rôle dans l'équitation ?
6: On peut dire qu'elles ont eu un rôle à la fois social, culturel et aussi symbolique. Elles ont de même contribué à développer une manière élégante de monter à cheval. Elles ont bien sûr fait avancer le sport féminin.
5: Merci Charlie de nous avoir appris un peu plus sur ce sujet. Merci à vous de nous avoir écoutés. À bientôt.
6: À bientôt.

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1: Faut que j'envoie ces lettres. Faut que je rappelle mon père d'abord. Faut que je prévoie cette fête que j'ai promis de faire pour le disque d'or. Faut que je pense à l'été. Trouver des colos pour les gamins, demander quand est-ce que je les ai. Et puis pour qu'ils voient leurs cousins, faut que je sache ce que mes sœurs ont prévu. Elles vont me dire qu'elles me l'ont déjà dit. Je vais répondre oui mais que je sais plus. Puis faudra que je pense à samedi. J'aimerais les emmener à la mer, loin de ces humeurs grisâtres. Et dimanche on ira voir mon père, on regardera le match tous les quatre. Pour ça faut que je l'appelle d'abord lui, puis cette fille à qui j'avais promis. Déjà il y a 5 jours que demain je la contacterai c'est certain. Et que je lui donnerai mon avis sur ce truc là qu'elle a sorti. Un podcast sur les interdits que j'ai trouvé d'ailleurs très bien. Et puis faut que je poste un beau contenu, je sais pas, un truc nouveau. Et vu le temps que je passe dessus, beaucoup trop peu pour que ce soit beau. Ça va être nul et le pire c'est que je vais réussir à trouver un autre que moi à qui en vouloir pour ça.

côté de ça, il y a le silence de mes amis, à qui j'ai renoncé par amour, et qui me rappellent qu'aujourd'hui, je n'ai plus ni elle, ni le temps pour ne serait-ce que les reconquérir. Et puis, plus on vieillit, moins on comprend les gens qui nous entourent. Plus on vieillit, moins on comprend, tout court. Alors il y a l'amour des enfants, avec ça, tu manques plus de rien. Moi, je les aime tellement, justement, que j'ai tout le temps peur de pas faire bien. Faut dire qu'on parle des blessures faites par le regard d'un père. La moitié des gens malheureux sur cette terre le sont de cette manière. À quoi sert vraiment l'exigence ? Pourquoi on souhaite être excellent ? Quand on voit dans quelle déshérence se retrouvent les génies souvent. Moi, je voudrais leur apprendre à être heureux avant d'être brillant. Je voudrais leur apprendre à être heureux souvent. Souvent. Mais ce que je veux pour eux, ce que je veux, c'est bien moins important que ce que je suis. Les gamins, c'est faites ce que je fais, pas faites ce que je veux, encore moins faites ce que je dis. Dans ce cas-là, tant mieux pour la musique, tant mieux pour l'énergie, tant mieux pour les enfants.

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2: Ellie,
3: Hermès,
4: Lily,
5: Lana,
6: Lorelai,
7: Ludmila,
8: Melena,
9: Zoé,
10: Céleste,
11: Sacha,
12: Cyriel
13: et Marin.
14: Bonjour à tous, je m'appelle Sacha, j'ai 11 ans et je suis élève en 6e au Collège Horizon Bilingue.
6: Et moi, je m'appelle Marin, j'ai 13 ans et je suis en 5e.
14: Aujourd'hui, on va vous présenter la BD
6: Dans la combi de Thomas Pesquet, écrite et illustrée par Marion Montaigne.
14: Du concours d'astronaute jusqu'à son retour sur Terre.
6: Cette BD vous plongera à travers les 7 ans de formation de l'astronaute Thomas Pesquet.
14: Entre les simulations de sortie dans l'espace et les révisions de nombreuses procédures,
6: vous découvrirez peu à peu le métier d'astronaute.
14: Nous avons aimé cette BD pour son humour et ses dessins.
6: Si notre chronique vous a plu ou si vous voulez en apprendre plus sur le métier d'astronaute et sur la vie de Thomas Pesquet,
14: lisez la BD Dans la combi de Thomas Pesquet de Marion Montaigne, disponible à la médiathèque de Saint-Paul-sur-Save et dans les librairies.
6: À bientôt.

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1: Deuxième édition du Galemfest, le premier festival hard rock et métal toulousain, les vendredis 26 et samedi 27 juin à Galembrun. Ouverture des portes le 26 à 17h et le 27 à 15h. Camping et parking moto voiture gratuits, buvette et food truck sur place. Passe un jour à 10€, deux jours 18€ et c'est gratuit pour les moins de 12 ans. Renseignements auprès du comité des fêtes de Galembrun au 07 87 82 95 47 07 87 82 95 47 ou bien à galemfest@gmail.com. Deuxième édition du Galemfest, vendredi 26 et samedi 27 juin à Galembrun. La chorale Savenvoix de Montaigu-sur-Save organise un concert caritatif le samedi 27 juin, 18h30, salle Fontanille de Saint-Paul-sur-Save. Entrée au chapeau au profit de l'association Zanaka qui effectue des missions humanitaires à Madagascar auprès d'enfants et d'adultes qui n'ont pas accès aux soins médicaux. Concert caritatif samedi 27 juin, 18h30, salle Fontanille de Saint-Paul-sur-Save. L'école de musique de la Gascogne toulousaine de l'Île-Jourdain, l'EMGT, organise ses phases d'inscription pour la reprise des cours à partir du lundi 14 septembre. Inscription donc les mercredis 1er et 8 juillet de 14h à 19h et les samedis 4 et 11 juillet de 9h à 13h à l'école de musique. Tous les renseignements sur ces phases d'inscription au 05 62 07 17 48, 05 62 07 17 48 ou bien sur le site internet www.écoledemusiquegt.com. L'école de musique de l'Île Jourdain, une école de musique pour tous les âges, tous les styles et tous les niveaux.
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1: C'était bien hier. 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
1: C'est déjà la dernière chronique de la saison. L'été approche et avec elle le temps des vacances. La période estivale et les départs en vacances sont souvent synonymes de changement d'habitude, y compris des bonnes habitudes. Faire rimer voyage et réduction de son empreinte carbone peut parfois être difficile. Heureusement, opter pour un tourisme durable est possible. Alors voici quelques conseils pour les vacances écolo. Bien choisir son mode de transport d'abord. On le sait, le transport en avion est à éviter au maximum pour limiter son impact carbone. Si la tentation de découvrir le monde est grande, avec des prix très bas pour les billets d'avion, on peut aussi choisir de privilégier des destinations de vacances plus locales, accessibles en train ou en bus. Des véritables pépites sont à visiter partout en France. Sur votre lieu de vacances, renseignez-vous sur les systèmes de navettes électriques vers les plages, par exemple, ou entre les sites touristiques. De plus en plus de destinations les proposent et vous gagnerez du temps sur le parking. Et si vous le pouvez, pourquoi ne pas essayer de laisser complètement la voiture au parking pendant une semaine et de louer des vélos ou de chausser vos baskets pour parcourir la région ? Ces modes de déplacement doux permettent de découvrir les paysages autrement, de prendre le temps de s'arrêter, d'observer, de discuter avec les locaux. C'est un des fondements du slow tourisme. Deuxième conseil, gardez vos bonnes habitudes de réduction des déchets. Au camping ou dans une maison de vacances, on perd parfois ses repères en matière de tri. D'autant plus que les consignes peuvent différer d'une région à l'autre. À votre arrivée, pensez à vous renseigner sur les modalités auprès du propriétaire de votre hébergement. Vous pouvez également vous rendre sur l'application Guide du tri pour vous informer sur les recommandations en vigueur sur votre lieu de vacances. Gardez aussi vos bonnes habitudes d'achat en poussant la porte des commerces indépendants, des épiceries vrac et zéro déchet, en allant sur les marchés, même en vacances. Vous pouvez aussi opter pour un lieu de vacances écologique. Les labels Écogite, Clé Verte ou encore Gite Panda valorisent les gîtes, les campings ou les locations qui appliquent un certain nombre de critères en faveur de l'environnement. Gestion raisonnée de l'eau, gestion raisonnée de l'énergie, tri des déchets, protection de la biodiversité, intégration paysagère, utilisation des ressources locales, etc. Les activités aussi peuvent être écolo en vacances. Randonnée, balade nature, visite de parcs naturels, d'écomusées, rencontres avec des artisans. Partout en France et ailleurs, on peut pratiquer des loisirs non polluants qui permettent de découvrir les richesses naturelles et culturelles d'une région. Les offices de tourisme locaux pourront vous suggérer des idées de sortie. Et bien évidemment, veillez à ne pas laisser de traces sur votre passage. Certains sites naturels ou plages ne sont pas dotés de poubelles. Vous devez alors emporter vos déchets avec vous. Donc, le petit conseil, c'est de toujours avoir un sac en plastique dans votre sac à dos pour y placer vos déchets dont vous vous débarrasserez plus tard. Je vous souhaite un très bel été et continuez à bien prendre soin de notre planète.
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2: Dans votre journal martinguez, vous nous parlez de l'Europe inadaptée face au réchauffement climatique.
4: Alors que le pic de l'épisode de canicule devrait être ce jeudi, les trois quarts de la population française en vigilance rouge du jamais vu. La France où les dents commencent à grincer face au manque de préparation du gouvernement. Le Royaume-Uni aussi est dépassé. Les logements londoniens, par exemple, paraissent inadaptés, vous l'entendrez. L'Inde et les États-Unis proposent leur aide au Venezuela qui fait face à l'un des pires tremblements de terre de son histoire. Le premier bilan provisoire fait état d'au moins 32 morts. Un premier cas d'Ebola en France diagnostiqué après son arrivée sur le sol français. Il s'agit d'un médecin de retour de RDC. Nous ferons le point sur les mesures prises par les autorités françaises avec Audevilliers Moriamé. Verdict très attendu en France aussi dans le procès intenté contre Total Energy après 6 ans de procédure en France et en Belgique. Et puis enfin l'Afrique du Sud et le Maroc qualifiés pour les 16e de finale de la Coupe du Monde. Les Bafana Bafana comme les Lions de l'Atlas vainqueurs de leur 3e et dernier match de poule.
2: La France attend la pluie, le Royaume-Uni aussi.
4: Alors que le pic de la canicule qui frappe l'Europe de l'Ouest devrait être atteint ce jeudi, en France, 72 départements sont en vigilance rouge, ce qui concerne 50 millions d'habitants. Hier, 3 personnes âgées sont mortes dans le nord de la France des suites de la canicule. Des orages sont attendus dans la soirée dans l'ouest du pays, ce qui devrait faire redescendre un petit peu les températures. De la pluie qui ne devrait pas tomber avant vendredi ou samedi au Royaume-Uni, où le record de chaleur a été battu pour un mois de juin. 35,7 degrés enregistrés hier dans le sud de l'Angleterre. Le précédent record daté de 1976. Les nuits ne sont pas plus fraîches, elles sont même qualifiées de tropicales par l'Office météorologique du pays. Dur de trouver le sommeil dans les logements absolument pas adaptés à de telles chaleurs. Reportage à Londres avec Emeline Vin.
5: Pas de volets, des fenêtres à simple vitrage, la température dépasse les 30 degrés chez Carly.
6: Il fait plus chaud qu'à l'extérieur, il fait lourd. La journée, je peux ouvrir les fenêtres, aérer, mais pas le soir. J'habite en rez-de-chaussée, donc ce serait dangereux. Ici, les maisons ne sont pas faites pour la chaleur, elles sont construites pour le froid.
5: Alors, cette consultante en télétravail permanent profite de chaque instant pour quitter son logement.
6: Je vais aller travailler à ma salle de sport. Le plus dur, c'est quand les enfants reviennent de l'école et qu'il faut cuisiner. Parce qu'évidemment, les enfants, les miens en tout cas, n'aiment pas la salade. Donc il y a du monde à la maison, les ordinateurs fonctionnent, le four chauffe.
5: Juste devant chez Carly, Laura profite des heures fraîches tôt le matin pour faire sortir ses deux enfants en bas âge.
6: On ferme les rideaux, les fenêtres, je mets les enfants à la douche, dans la piscine gonflable. On ne peut pas aller au parc, il n'y a pas d'ombre, les jeux sont brûlants. Il faut vraiment qu'on commence à s'adapter.
5: Le nombre de foyers équipés d'une climatisation mobile ou fixe a doublé en 3 ans au Royaume-Uni pour atteindre 13% des logements. Emeline Van Londres, RFI.
4: En France aussi, les logements sont inadaptés. Les trois quarts des Français sont aujourd'hui en vigilance rouge. Les températures sont montées jusqu'à 44 degrés hier dans l'ouest du pays. Et les critiques pleuvent sur l'impréparation des pouvoirs publics, en particulier pour isoler les établissements scolaires et hospitaliers. La fournaise qui frappe en effet nombre de bâtiments vétustes en France. Les autorités sont accusées de ne pas avoir suffisamment anticipé une telle crise climatique. Et les élus d'opposition tirent à boulet rouge sur le gouvernement Marie Lecoq.
7: À situation exceptionnelle, mesures exceptionnelles, y compris à l'Assemblée nationale où les députés peuvent désormais faire tomber la cravate et la veste, jusqu'ici de rigueur, et la canicule pourrait durer jusqu'au 14 juillet, comme l'a annoncé la ministre de la Transition écologique, Monique Barbu, des propos qui ne passent pas auprès du député communiste Stéphane Peu.
8: C'est pas à la hauteur et on attend autre chose d'un ministre que des prévisions météorologiques.
7: Mais pour le député macroniste Stéphane Buchou...
9: On a déjà fait beaucoup de choses, mais il y a aussi beaucoup de mesures qui dépendent des collectivités locales, donc je pense qu'il faut regarder ça avec pragmatisme.
7: Mais certains élus accusent le gouvernement de fuir ses responsabilités en renvoyant la prise de décision au niveau local. Pour Jérôme End, député de la droite républicaine, la priorité n'est pas dans l'urgence.
10: Il va falloir qu'on se fixe des objectifs à plus long terme. Et je pense qu'il faut qu'on arrête de réagir dans l'émotivité permanente.
7: Un plan à long terme soutenu par le député socialiste Philippe Nallet.
11: La Macronie n'a pas anticipé la canicule, le réchauffement climatique. On a même reculé. C'est une question de moyens également. Sinon, on se se paie de mots.
7: Pour tenter de faire face à ces critiques, le ministre du Logement a annoncé que des amendements sur l'adaptation aux fortes chaleurs seraient intégrés dans son projet de loi présenté en Conseil des ministres.
4: Une canicule qui pourrait tout de même connaître une petite accalmie aujourd'hui. 11 départements de l'ouest du pays doivent être rétrogradés en vigilance orange ce soir. Les pannes d'électricité sont désormais résolues. Elles touchaient 68 000 personnes sur le territoire français. Et puis la mortalité due à la canicule, elle est en hausse à Paris, où le maire de la capitale, Emmanuel Grégoire, appelle ce matin solennellement à la prudence.
2: Le Venezuela fait face à l'un des pires tremblements de terre de son histoire.
4: Du jamais vu depuis ce vécu par le pays d'Amérique du Sud en 1900 et en 1967. La présidence par intérim d'Elcy Rodriguez a décrété l'état d'urgence et a communiqué un premier bilan provisoire de 32 morts. Après ce double séisme qui a frappé le pays à 18h, heure locale, deux secousses de magnitude 7,2 et 7,5, la capitale Caracas est particulièrement touchée. Et on fait le point sur les dernières informations en provenance du Venezuela avec Sofia Kansetkova du service international de RFI. Bonjour Sofia.
12: Bonjour.
4: Sofia, l'heure est à l'urgence pour les secouristes du pays.
12: Oui, c'est une véritable course contre la montre au Venezuela. Les dégâts sont considérables. Les images qui nous parviennent de Caracas, mais aussi d'autres régions, montrent des immeubles en ruine, des rues couvertes de débris et des habitants en panique qui fuient parfois pieds nus. Notre correspondante à Caracas a notamment vu un immeuble d'une vingtaine d'étages s'effondrer devant ses yeux. Maintenant, la nuit tombée, beaucoup d'habitants refusent encore de rentrer chez eux par peur que leur maison s'effondre. La présidente par intérim, Delcy Rodriguez, a décrété l'état d'urgence. Des centaines de secouristes sont mobilisés pour tenter de retrouver des survivants sous les décombres.
4: Et Sofia, les renforts internationaux sont attendus désormais dans le pays.
12: Oui, notamment des États-Unis, du Mexique, du Salvador, du Qatar ou encore de la République dominicaine, mais aussi des pays du continent qui avaient des divergences politiques avec le Venezuela, tels que l'Argentine, l'Équateur ou encore le Chili, qui sont prêts à envoyer de l'aide humanitaire et matérielle. Tout le pays se retrouve à l'arrêt. L'aéroport international de Caracas reste fermé après de graves dégâts et le gaz a été coupé par précaution. Tous les cours sont suspendus jusqu'à la fin de la semaine et selon les modélisations de l'USGS, le service géologique américain, le bilan final pourrait se chiffrer en milliers de morts.
4: Merci beaucoup Sofia Katsenkova. Toutes nos dernières informations sur ce double séisme au Venezuela qui sont à retrouver en temps réel sur notre fil en direct. Rendez-vous sur notre site internet RFI.fr.
2: L'OMS prévoit le lancement la semaine prochaine d'un essai clinique portant sur deux traitements du virus Ebola au RDC.
4: Essai qui vise la souche Bundibugyo contre laquelle il n'existe pour l'instant ni vaccin ni traitement et qui doit permettre de réduire la mortalité du virus selon l'Organisation mondiale de la santé qui recense plus de 1000 cas et 277 décès en RDC. Ebola par ailleurs qui touche pour la toute première fois un patient sur le sol français. Il s'agit d'un médecin revenant de RDC. Bonjour Aude-Villiers Moriamé.
13: Bonjour.
4: Le patient a été diagnostiqué une fois en France. Les autorités sanitaires se sont montrées plutôt rassurantes et disent que toutes les mesures de précaution ont été prises. Mais alors de quelles mesures parle-t-on au juste ?
13: Alors le protocole sanitaire est particulièrement strict. L'homme qui revenait, vous l'avez dit, de RDC, d'une mission humanitaire, a été accueilli dès la sortie de l'avion, mardi à Paris. Selon nos informations, il n'avait qu'un léger mal de crâne au moment de commencer son voyage, mais a senti son état se dégrader durant le vol. Étant médecin, il a vite compris ce qui lui arrivait et a alerté le personnel de bord afin d'être immédiatement pris en charge à son arrivée en France. Depuis, il a donc été placé à l'isolement dans un établissement spécialisé. Isolement de 3 semaines, c'est la durée d'incubation du virus Ebola. Il se trouve dans une chambre à double flux. C'est une chambre qui a un système de ventilation autonome, ce qui empêche donc la circulation de l'air avec l'extérieur. En ce qui concerne les autres personnes qu'il aurait pu contaminer durant son voyage, les autorités sanitaires se veulent donc rassurantes. Ebola est très peu contagieux au début de la maladie. Le ministère français de la Santé a d'ailleurs déclaré que la charge virale du patient était très faible. Néanmoins, Air France a fourni la liste des passagers de ce vol Kinshasa-Paris et 5 personnes qui voyageaient à côté de l'homme ont été déclarées cas contact. Elles vont devoir réaliser un isolement de 21 jours également, mais à leur domicile.
4: Merci beaucoup, Aude-Villiers Moriamé du service France de RFI.
2: Mais ce matin, on garde tous ceux qui voudraient traverser le détroit d'Ormuz.
4: Un signe que ce bras de mer est toujours un sujet hautement sensible et ce malgré les progrès et promesses après les négociations directes en Suisse entre l'Iran et les États-Unis. Les gardiens de la Révolution ont mis en garde ce jeudi contre toute traversée du détroit d'Ormuz sans leur autorisation. Ils ont menacé les navires qui ne s'y conforment pas de mesures appropriées. Autre sujet de tension, la levée des sanctions iraniennes. Sanctions levées pour 60 jours par les États-Unis concernant le pétrole iranien ce lundi, mais de nombreuses interrogations persistent sur la fin annoncée du régime de pénalité infligé à Téhéran depuis plus de 40 ans. L'administration Trump va devoir composer avec le Congrès américain, pas très enthousiaste face à cette perspective. Les autres pays ont mis en place des sanctions, pourraient aussi bloquer, sans même parler des délais nécessaires à cette résolution. Aurélien Dauvernois.
14: Depuis 1979, c'est un millefeuille de sanctions qui s'est constitué, visant aussi bien le secteur pétrolier que bancaire iranien, mais aussi des centaines de sociétés gérées directement ou indirectement par le régime de Téhéran, sans parler des mesures visant individuellement les dignitaires iraniens ou leurs hommes de paille. Résultat, côté américain, il faudrait sans doute...
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1: Et maintenant, les petites chroniques littéraires d'Horizon présentées par
2: Ellie,
3: Hermès,
4: Lily,
5: Lana,
6: Lorelai,
7: Ludmilla,
8: Melena,
9: Zoé,
10: Céleste,
11: Sacha,
12: Cyrielle
13: et Marin.
14: Bonjour à tous, je m'appelle Sacha, j'ai 11 ans et je suis élève en 6e au Collège Horizon Bilingue.
6: Et moi, je m'appelle Marin, j'ai 13 ans et je suis en 5e.
14: Aujourd'hui, on va vous présenter la BD
6: Dans la combi de Thomas Pesquet, écrite et illustrée par Marion Montaigne.
14: Du concours d'astronaute jusqu'à son retour sur Terre.
6: Cette BD vous plongera à travers les 7 ans de formation de l'astronaute Thomas Pesquet.
14: Entre les simulations de sortie dans l'espace et les révisions de nombreuses procédures,
6: vous découvrirez peu à peu le métier d'astronaute.
14: Nous avons aimé cette BD pour son humour et ses dessins.
6: Si notre chronique vous a plu ou si vous voulez en apprendre plus sur le métier d'astronaute et sur la vie de Thomas Pesquet,
14: lisez la BD Dans la combi de Thomas Pesquet de Marion Montaigne, disponible à la médiathèque de Saint-Paul-sur-Save et dans les librairies.
6: À bientôt.

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2: Merci de rester avec nous à l'écoute de RFI. Il est midi à Paris, 10h en temps universel. Et le journal, c'est tout de suite avec vous, Gilles Moreau. Gilles, bonjour.
3: Bonjour Caroline Paré, bonjour à tous. Les bilans sont encore provisoires au Venezuela, où la terre a tremblé. Deux puissants séismes ont fait au moins 32 morts et plus de 700 blessés. Les autorités redoutent davantage de victimes. Les recherches sont en cours dans les décombres des immeubles effondrés. On fait le point dès le début du journal. Le secrétaire d'État poursuit sa tournée au Moyen-Orient. L'objectif est de rassurer les pays du Golfe sur la volonté américaine de les protéger. À Bahreïn, Marco Rubio a redit son refus d'une mise en place de péage dans le détroit d'Ormuz. La conférence annuelle sur la reconstruction de l'Ukraine s'est ouverte ce matin à Gdansk en Pologne, sans Volodymyr Zelensky en raison des tensions entre Varsovie et le président ukrainien. En France, la canicule historique pourrait atteindre ce jeudi un nouveau pic avant un début d'amélioration attendu en soirée sur la façade atlantique. Le Venezuela donc est sous le choc après le plus puissant séisme jamais enregistré dans le pays depuis plus d'un siècle. Deux secousses de magnitude 7,2 puis 7,5 ont frappé le nord du pays à seulement 40 secondes d'intervalle. Le bilan provisoire, je vous le disais, fait état de 32 morts et plus de 700 blessés, mais il devrait s'alourdir. On fait le point sur les dernières informations en provenance du Venezuela avec Sofia Katsenkova du service international de RFI. Sofia, c'est une course contre la montre qui est engagée pour retrouver des survivants.
4: Oui, plus de 12 heures après le double tremblement de terre, les secours continuent leurs recherches dans les décombres, notamment à Caracas, où plusieurs immeubles se sont effondrés. Sur les images qui nous parviennent, on peut voir les secouristes qui demandent par moments aux témoins de garder le silence afin d'entendre les voix d'éventuels survivants coincés sous les gravats.
3: Et la présidente du Venezuela par intérim, Delcy Rodriguez, a décrété l'état d'urgence. Elle appelle tous les médecins et infirmiers à rejoindre leur poste.
4: Oui, elle a aussi annoncé que des hôtels et des centres d'hébergement ont été mises à disposition des habitants dont les logements ont été détruits. Maintenant que le soleil se lève, beaucoup refusent encore de rentrer chez eux par peur que leur maison s'effondre. Le réseau de téléphonie et Internet était hors service dans certaines régions du pays, ce qui accentue la détresse de nombreuses familles, en particulier pour les millions de Vénézuéliens exilés qui tentent de rejoindre leurs proches. Face au chaos, un site Internet a été mis en ligne pour recenser les personnes disparues. Il compte déjà plus de 10 000 noms. L'aide internationale commence à s'organiser. Plusieurs pays du continent, mais aussi les États-Unis, le Qatar, l'Espagne ou encore la Chine, ont proposé d'envoyer de l'aide humanitaire et matérielle.
3: Une proposition française également. Emmanuel Macron propose l'assistance de la France qui envoie 85 secouristes. Enfin, selon les modélisations du service géologique américain, eh bien, le bilan final pourrait se chiffrer en milliers de morts. Sofia Katsenkova, merci à vous. Donald Trump a lancé hier soir à Washington les célébrations du 250e anniversaire des États-Unis. Je suis ravi d'annoncer que l'Amérique est de retour, a lancé le président devant des milliers de personnes rassemblées au National Mall. Un discours aux accents très politiques à l'approche des élections. Dans son discours, Donald Trump a repris son refrain sur ses réalisations allant de la victoire dans la guerre contre l'Iran à la prospérité économique. Marco Rubio poursuit sa tournée au Moyen-Orient avec pour mission de rassurer les pays du Golfe sur la volonté américaine de protéger leurs intérêts face à l'Iran. Ces pays ont payé un lourd tribut à l'offensive américano-israélienne lancée fin février. Le secrétaire d'État est à Bahreïn. Il a réitéré son refus d'une mise en place de péage dans le détroit d'Ormuz, affirmant qu'elle pourrait engendrer un chaos total. Les États-Unis veulent un accord avec l'Iran, mais pas à n'importe quel prix, a encore dit Marco Rubio. Ce matin, l'invité de RFI était l'amiral Éric Lavaux, ancien amiral responsable de la maîtrise des fonds marins au sein de la force d'action navale basée à Toulon. Il a évoqué la sécurisation du détroit d'Ormuz que les Iraniens ont très probablement miné.
5: Les Iraniens disposent a priori d'un arsenal assez pléthorique de mines. On va commencer par les mines de fond, c'est celles qui reposent, comme leur nom l'indique, sur le fond marin, qui sont dotées d'une intelligence embarquée qui leur permet de mesurer la signature magnétique d'un bateau, la signature acoustique d'un bateau, le tout combiné avec une intelligence embarquée sur la mine et qui permet, avec des systèmes de comptabilité de passage de navires, d'exploser sur des cibles prédéterminées. Donc ça peut être un porte-conteneur, ça peut être un pétrolier ou ça peut être un porte-avions.
6: Ça, c'est donc ça, c'est la première mine, mine de fond.
5: La deuxième, c'est celle qu'on connaît un petit peu dans l'inconscient collectif, c'est celle qui flotte entre deux eaux avec des cornes sur elle et qui est reliée au fond par une chaîne avec un poids mort et qui flotte au niveau de la ligne de flottaison des bateaux qui passent et qui, à l'impact, explosera. La troisième, c'est une déclinaison de la précédente, c'est-à-dire que vous coupez la chaîne et puis vous la laissez à la dérive. Comme
6: donc là, elle est en surface.
5: Voilà, c'est peut-être celle que des marins auraient aperçue, effectivement. Et c'est celle qu'on a vue également en mer Noire.
3: L'amiral Éric Lavaux, il répondait à Arnaud Pontus dans RFI Matin.
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3: Cinq morts et des dégâts infligés à des installations énergétiques. C'est le bilan des attaques ukrainiennes de la nuit en Russie la nuit dernière. L'armée ukrainienne vise des raffineries, oléoducs et dépôts pétroliers afin de priver Moscou des revenus liés de la vente d'hydrocarbures. Sur les plans diplomatiques, la conférence annuelle pour la reconstruction de l'Ukraine s'est ouverte ce matin à Gdansk en Pologne. Le président ukrainien Volodymyr Zelensky n'y est pas en raison de tensions avec Varsovie. Il y a en revanche Ursula von der Leyen, la présidente de la Commission européenne. Bruxelles a approuvé en décembre un prêt de 90 milliards d'euros, dont une première tranche de 3,2 milliards versés en juin. Les deux tiers de ces fonds sont destinés à la défense de l'Ukraine. Autre rendez-vous diplomatique du jour, un sommet franco-italien à Antibes sur la côte d'Azur, en présence d'Emmanuel Macron et de Giorgia Meloni. Après une série de dissonances, c'est un rendez-vous, le premier du genre depuis 6 ans, destiné à donner un nouvel élan à la relation bilatérale. Nous vous l'annonçons. Hier à la même heure, un premier cas du virus Ebola a été identifié en France. La victime est un médecin humanitaire de l'ONG Alima, de retour de RDC, où selon l'OMS, Ebola circule très rapidement. Les autorités sanitaires françaises se veulent rassurantes. L'état du patient est stable. Aude Villiers-Moriamé a recueilli le témoignage du docteur Abdirahman Mahmoud. Il dirige les opérations d'alerte et de réponse aux urgences sanitaires de l'OMS.
7: This incident demonstrates the
8: Cet incident montre les vrais défis auxquels font face les travailleurs de santé sur le terrain et leur héroïsme. 82 travailleurs ont été contaminés par Ebola, 78 en RDC, 4 en Ouganda. Ils sont extrêmement dévoués, mais ils travaillent dans un contexte de très haut risque. Ebola est l'un de ces risques, mais ils doivent aussi faire face à des problèmes sécuritaires, à des conflits armés, à des risques d'enlèvement, à des crimes. Ils risquent toujours d'être au mauvais endroit, au mauvais moment, et cela devient un vrai défi.
7: And being the wrong place at the wrong time is becoming a major challenge.
3: Et on rappelle que la souche du virus Ebola qui circule en RDC mais aussi en Ouganda est rare. Il s'agit de la souche Bundi Bungo contre laquelle il n'y a aujourd'hui ni vaccin ni traitement spécifique. Ebola a fait près de 300 morts depuis mi-mai. Le record de la nuit la plus chaude jamais enregistrée en France a une nouvelle fois été battu la nuit dernière. La canicule historique pourrait atteindre ce jeudi un nouveau pic avant un début d'amélioration attendu en soirée sur la façade atlantique. En ces temps de chaleur extrême en France, les regards se tournent vers l'Espagne, pays qui a pris des mesures spécifiques pour protéger ses travailleurs en extérieur. Illustration à Barcelone avec notre correspondante Élise Gazangel.
9: Il est à peine 9h du matin dans le parc de Gloriès de Barcelone, mais les températures sont déjà insupportables. Sous un soleil de plomb, seuls quelques jardiniers travaillent.
10: Oui, il est encore tôt, mais comme tu vois, je transpire déjà.
9: Carmen González est employée aux espaces verts depuis 25 ans.
10: C'est dur, mais on a des pauses de 10 minutes toutes les heures ou de 5 minutes toutes les demi-heures. On boit de l'eau et à partir d'une certaine heure, on ne travaille qu'à l'ombre.
9: Outre ces pauses et les horaires adaptés mis en place depuis plusieurs années, la mairie vient tout juste de distribuer près de 1400 bracelets intelligents à ses employés qui travaillent en extérieur. Pep Limona, coordinateur du service de prévention.
11: Il mesure sa température corporelle et vibre ou émet un son avant qu'il y ait un danger. Et dans ce cas-là, la personne doit s'arrêter, se reposer, s'hydrater et se mettre à l'ombre.
9: Une mesure qui a un coût, environ 50 euros par bracelet, mais qui a pour but d'éviter les drames. En juin 2025, une employée de nettoyage des rues de Barcelone est décédée après son service en pleine vague de chaud. Élise Gazangel, Barcelone, RFI.
3: Enfin, au mondial de football, les phases de groupe touchent à leur fin et le programme des 16e de finale se complète peu à peu. 6 matchs au programme aujourd'hui dans le groupe E, Curaçao, Côte d'Ivoire et Équateur, Allemagne. Dans le groupe F, Japon, Suède et Tunisie, Pays-Bas. Enfin, dans le groupe D, Turquie, États-Unis et Paraguay, Australie. Voilà pour l'information qui revient à 13h sur RFI avec RFI Midi, un conteneur, mais tout de suite 8 milliards de voisins. Emmanuel Bastide, bonjour.
12: Bonjour Gilles Moreau, prochain journal dans 50 minutes et chez 8 milliards de voisins, nous parlons de l'emploi et des jeunes diplômés sur le continent africain, mais pas seulement.
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15: Et si on discutait, l'émission qui vous rencontre et vous raconte. Moi c'est Fiona, en studio ou sur le terrain, je discute avec vous d'actualité, d'événements ou d'histoire du coin. Bonjour à tous, aujourd'hui nous sommes en studio et je reçois Stéphanie Bailly. Elle va nous parler de son métier, du poste qu'elle occupe dans son entreprise, Chief Happiness Officer ou responsable du bonheur. Bonjour Stéphanie.
16: Bonjour.
15: Vous allez bien ?
16: Ça va, merci et vous ?
15: Ça va, merci. Déjà, est-ce que vous pouvez un peu vous présenter et nous expliquer c'est quoi votre rôle de Chief Happiness Officer ?
16: Alors, donc ça fait à peu près 2 ans que je suis sur ce poste. C'est un poste que j'ai découvert en étant embauchée dans cette structure, puisque j'avais postulé pour autre chose. Et puis, finalement, on m'a proposé ce poste-là. Donc, il a fallu que je fasse pas mal de recherches, que je comprenne un petit peu quels étaient les enjeux du poste. Et j'ai découvert que c'était absolument passionnant, puisque, en fait, c'est un poste qui est plutôt clé dans l'entreprise. Qui va venir être consolidé en fait tout le travail de toutes les équipes et de la stratégie de l'entreprise. Donc c'est un métier qui est né dans les années à peu près 2010 chez Google. Donc à la base, eux, ils avaient vraiment les possibilités d'avoir des gens comme ça pour s'occuper du bien-être des salariés. C'était quand même beaucoup plus axé sur les événements d'équipe plutôt et amener de la cohésion, donc plutôt du fun, on va dire, amener un petit peu de fun dans l'entreprise. Mais au fur et à mesure du temps, ils sont aussi aperçus que ça avait d'autres enjeux un petit peu plus poussés. Et c'est un petit peu ce que j'ai essayé de faire là, aujourd'hui, dans mon travail. Donc, au-delà de l'événementiel et d'organiser d'événements, c'est beaucoup plus que ça. C'est vraiment de l'accompagnement de l'équipe, des managers et de la direction. Et en fait, moi, je suis le point central au milieu de tout ça, et c'est moi qui fais le lien entre toutes les parties de l'entreprise, en fait.
15: Et au départ, du coup, vous n'aviez pas forcément une formation spécifique pour ce poste. Comment est-ce que vous avez appris le métier ?
16: Alors, pas de formation spécifique, mais mes expériences passées m'ont amené à gérer pas mal de missions d'entreprise qui m'ont permis d'avoir quand même les connaissances suffisantes et nécessaires. Mais après, ça m'a aussi demandé du travail personnel pour me mettre à jour sur tout. Il y a un aspect assez humain et donc psychologique que je n'avais pas. J'ai pas de formation là-dedans. Par contre, j'ai naturellement quand même un contact humain bienveillant où je suis beaucoup tournée vers l'autre. Et il y a aussi cette part d'apprentissage, de développement personnel que j'avais déjà, etc. Et donc, ça m'a permis d'aller creuser d'autres sujets, notamment de me former à la CNV ou des choses comme ça, donc communication non violente. Pour essayer de m'accompagner, que ça m'accompagne dans mon métier, dans mes missions, parce que sinon c'était un peu léger. Il me manquait quand même un bagage pour accompagner les gens.
15: Et concrètement, c'est quoi votre rôle au quotidien dans l'entreprise ? C'est quoi vos missions ? Comment vous occupez vos journées ?
16: Alors, donc ça va être déjà toute la partie, on va parler de la partie équipe, ça va être... Je pars du... Comme on est une petite structure, hein, on n'est pas beaucoup, on est 35 quand même, donc je ne peux pas faire que ça. Mon poste est un petit peu ouvert et je fais toute la partie recrutement. Donc ça commence déjà par là. Ça commence par recruter des personnes qui vont s'intégrer de manière propre dans l'équipe. Quand je dis de manière propre, c'est-à-dire qu'on ne va pas regarder que les compétences techniques. On va aussi beaucoup regarder le savoir-être. Et le savoir-être, il est propre à chaque entreprise, parce qu'on n'attend pas les mêmes choses des collaborateurs, etc. Donc, ça va vraiment être la première chose, c'est de créer une bonne équipe. Ça va être ensuite de la faire vivre, d'amener de la cohésion, par tout un tas d'actions, de la communication, du travail avec les managers aussi, sur l'organisation, beaucoup d'organisation, de structuration, c'est ce qu'on fait beaucoup. On amène des process aussi, qu'est-ce qui va favoriser le travail des équipes, le travail des managers, le lien aussi avec la direction. Donc vraiment être un peu ce médiateur, c'est-à-dire que moi je suis dans, entre guillemets, les petits papiers de la direction, c'est-à-dire que je sais beaucoup de choses, et je suis aussi dans les petits papiers des salariés. Et l'information doit rester confidentielle, parce que si je commence à raconter à la direction ce qui se passe sur le terrain au niveau des salariés ou inversement, ça pourrait perdre toute sa saveur, puisque le but en fait c'est d'arriver à faire cohabiter et à faire fonctionner et les salariés et la direction, pour qu'on aille tous dans la même direction, justement, qu'on ait la même vision, mais avec des problématiques différentes. On a les problématiques de direction, de manager et de salarié. Et moi, le but, c'est que j'arrive à les faire aller tous dans le même sens. Donc, c'est beaucoup de soutien aux équipes, en fait, aussi, de ce côté-là, quoi.
17: En parlant de discussion, d'écoute, d'essayer de comprendre un petit peu tout le monde, quand vous êtes arrivé dans l'entreprise, au début, il y avait un taux de turnover qui était énorme, 120 à 130%. Comment est-ce que vous avez abordé ce défi-là dans votre poste ?
16: Oui, pendant les 5 ans avant mon arrivée, on était entre 106% et jusqu'à 130% sur les 5 années. Hein, voilà, il y a eu plusieurs, c'est monté, c'est descendu, mais c'est resté entre 106 et 130. Et la première année, on est passé à 77% et la deuxième année à 46%. En fait, c'est juste le reflet de ce qu'on a mis en place en équipe, parce que j'ai insufflé des choses, mais c'est vraiment grâce à l'équipe, en fait, que ça a aussi fonctionné. Forcément, les gens sont mieux, les gens n'ont pas envie de partir, les gens ont envie de s'investir. On met aussi en place l'évolution des compétences, etc. On est en train, hein, ça se construit. On est dans une entreprise qui évolue très, très vite, et ça cause de grosses difficultés, hein, d'évoluer très vite. C'est pas évident à gérer. Donc, progressivement, marche après marche, et puis petite graine après petite graine, on y arrive progressivement. Et effectivement, ce turnover, quand je suis arrivée, pour moi, c'était comprendre pourquoi. Et une fois qu'on a les sources du pourquoi, et tenter de mettre en place des solutions. Et clairement, tout passe par l'équipe. L'équipe, elle vient, elle rassure, elle met en confiance. Et une fois qu'on a ça, la direction va forcément plus dans le sens de l'équipe. Et c'est un cercle vertueux qui se remet en place plutôt que le cercle négatif dans lequel on était bloqué.
17: Donc on parle d'équipe et de turnover qui a diminué. Selon vous, qu'est-ce qui a été le plus efficace dans vos actions qui ont permis justement de baisser ce turnover ?
16: C'est assez multifactoriel. Donc déjà, il y a eu vraiment le recrutement, où on a recruté des personnes beaucoup plus adaptées au poste et à l'équipe et à notre façon de fonctionner. J'ai tendance à dire souvent, quand je fais des sessions de recrutement, qu'il y a des personnes qui peuvent travailler dans de très grandes structures et des personnes qui peuvent travailler dans des petites structures. On peut avoir des personnes très, très, très compétentes, mais qui, dans une petite structure qui demande un peu plus d'adaptabilité et de polyvalence, vont être un peu plus en difficulté. Par contre, elles pourront être vraiment très efficaces sur leur travail. Et inversement, une personne qui est dans une petite structure et qui fait un peu tout, pourra être moins épanouie dans une grande structure où ça va demander peut-être plus de précision, plus de minutie. Et en fait, c'est trouver le bon match. Donc, c'est en ce sens que je parle en général, puisque c'était mis en place déjà avant mon arrivée. Et ce sont des sessions collectives. On fait des sessions de recrutement collectif. Le premier contact avec nous, c'est ça. Et je leur explique que le but de ça, c'est de créer un match, comme on pourrait faire sur une appli de rencontre ou quelque chose comme ça. Vraiment, l'idée, c'est de pouvoir vérifier que notre savoir-être, il va être OK. Une fois qu'on a ça, qu'on a le recrutement qui est bien, ce qu'on a mis en place derrière, ça va être beaucoup d'organisation et de structuration. Il n'y avait pas vraiment de structure à l'entreprise, les postes, c'était un peu épars, il n'y avait pas de coordinateur, c'était un petit peu le bazar, on va dire, et on a structuré, on a mis en place des outils d'organisation qui ont permis une meilleure communication interne, etc., etc. Et à force de faire ça, de mettre des process aussi, parce qu'il n'y avait pas de process, chacun faisait un peu comme il voulait, mais au bout d'un moment, ça devient compliqué. Plus on grossit, quand on grossit vite, comme ça, si on ne met pas en place ni des process, ni une structure, ça se perd. Et le fait d'avoir fait tout ça, de manière multifactorielle, ça a amélioré les conditions de travail et ça a amélioré les résultats, quelque part, concrètement. Et bah, les gens se sentent mieux, les gens voient aussi et ont l'espoir. On a plein de projets. Donc là, on ne peut pas tout réaliser en claquant des doigts. Mais ils connaissent. Je communique aussi beaucoup sur les projets, sur ce qu'on veut faire et ce qu'on veut amener de positif. Parce qu'ils font partie du process. Ils font partie, c'est eux qui aident à construire ça, en fait, finalement. Donc, bah, je leur communique. Comme ça, ils savent. Ça les motive. Ils aident. Et puis, finalement, marche après marche, ben, ils se sentent beaucoup mieux. Ils n'ont pas envie de partir. Donc, le turnover, forcément, il diminue. On a les meilleures personnes, pas les meilleures au niveau compétences, hein, mais les meilleures personnes pour nous, pour notre structure. Et en plus de ça, on s'investit à travailler toujours plus sur l'organisation quotidienne.
17: Et vous, à votre échelle personnelle, est-ce que ce métier, c'est pas des fois difficile émotionnellement à gérer ?
16: C'est super difficile émotionnellement à gérer. Parce que donc mon rôle, que je prends très à cœur, c'est que mes collaborateurs aillent bien. Et puis, bah, parfois, on a un collaborateur ou deux qui vont pas être dans le même moule et qui vont pas... vivent les choses de la même façon que les autres. Et pour cela, c'est très, très dur parce que je peux me heurter à des problématiques de ne pas avoir les compétences suffisantes. Ce seraient d'autres compétences qu'il faudrait, mais qui, là, ne relèvent même pas de ce métier-là, hein, je crois. Hein, c'est un accompagnement différent pour mieux accompagner ces personnes-là qui ne, bah, ne sont pas forcément au bon endroit, en fait.
17: Au niveau vraiment du bien-être au travail, c'est un aspect, un enjeu qui devient de plus en plus important pour les entreprises. Mais comment est-ce que concrètement on le mesure ?
16: Alors, on va le mesurer. Il y a un questionnaire, par exemple, que je fais tous les ans, à peu près au mois de juin. Je le fais avant l'été, là. Où en fait, parce que nous, l'été, tout le monde part un peu en vacances, etc. Donc nous, on va dire que nos vraies années, c'est de septembre à juin où on va vraiment être un peu tous ensemble en même temps, etc. Donc, je fais un questionnaire, qualité de vie au travail. Donc, ça me permet de voir, c'est un questionnaire anonyme, avec il y a plein de questions différentes qui sont en sept... Il y a sept pôles, en fait, dans ce questionnaire. Et dans chaque pôle, il y a à peu près une dizaine de questions. Donc, c'est un questionnaire qui est un petit peu long. Hein. Il demande une vingtaine de minutes à remplir à mes collaborateurs. Mais il est hyper important parce que je décortique vraiment tout. Et ça me permet de voir là où on a encore des difficultés. Là où ça s'améliore d'une année sur l'autre, eh ben, je vais voir en fait, les statistiques évoluer. Donc ça, c'est hyper important pour moi. Je vais voir peut-être un endroit qui va se casser la figure totalement. Et là, je vais me dire, waouh, j'ai rien fait là-dessus. Donc, il faut vraiment que j'y aille parce que là, il y a de plus en plus de monde qui met que c'est pas OK. Donc, ça va devenir un problème. En fait, on décèle avec ça. On va déceler les problématiques et on va pouvoir mettre en place derrière des solutions et des actions. Mais... dans les indicateurs, ben voilà, il y a ce questionnaire QVT qui est très, très, très important. Vu qu'il est anonyme, les gens se lâchent, ils ont le droit. Et c'est vachement bien parce que la critique, elle est constructive. Le but, et je crois que mes employeurs l'ont très bien compris, mes dirigeants l'ont compris, c'est qu'on a le droit d'être critiqué, mais enfin, on peut être critiqué. Mais voilà, le but, c'est d'en ressortir quelque chose de positif derrière. Des fois, ça ne va pas aussi vite qu'on voudrait. Hein. Quand on met en place des solutions, ben, on ne peut pas, en claquant des doigts, faire que tout soit pour le mieux dans le meilleur des mondes. Mais dans l'idée, c'est qu'au moins, on a vu, et on sait qu'il y a quelque chose à faire là-dessus. Si on n'a pas le temps de le faire tout de suite, on essaye progressivement de faire des priorités. Donc voilà, il y a le QVT, il y a ben, le taux de... je n'ai pas trouvé mon mot... de turnover, pardon. Le taux de turnover qui est important, oui, la participation aux événements, c'est important aussi de voir qui s'engage, en fait, qui a envie de s'engager avec l'équipe et avec nous. Après, il y a des personnes qui sont très engagées, avec qui on s'entend très bien et qui viennent pas forcément aux événements. Il y en a peu, mais parce que c'est de leur personnalité aussi d'être plus en retrait. Voilà. Mais le QVT, ça va être pour moi l'élément fondamental.
17: Et quel conseil vous donneriez à une entreprise, par exemple, qui veut améliorer le bien-être au travail de ses salariés et à quelqu'un qui souhaiterait devenir comme vous, Chief Happiness Officer ?
16: Je crois que l'utilisation de la CNV, en fait, la compréhension de la CNV, de la communication non violente, qui d'ailleurs n'a rien de... Enfin, pour moi, porte très mal son nom. Je pense que ça devrait avoir un autre nom. Ça attirerait peut-être plus de personnes à s'y intéresser. Ça reste intéressant, c'est que en fait, il faut être à l'écoute, faut écouter, il faut écouter ce que dit chacun, faut avoir une grande adaptabilité, il faut avoir beaucoup de tolérance, Il faut essayer de faire des compromis. Il faut, enfin, c'est comme dans un couple, en fait. J'ai vraiment tendance à penser que si on arrête d'écouter pour répondre et qu'on essaye d'écouter juste pour trouver des solutions, pas forcément pour répondre et contre-attaquer, contre-argumenter, etc., et ben, logiquement, on arrive déjà à faire des choses mieux. La CNV m'a clairement aidée. Je suis pas formée, enfin, je me suis formée là par moi-même. J'ai en cours prévu une formation beaucoup plus poussée, hein. Mais déjà, ce que ça m'a apporté, ça m'a beaucoup aidé à structurer et à repenser tout le processus de recrutement, toute l'organisation, etc. C'est un peu basé là-dessus. C'est-à-dire pouvoir écouter ce questionnaire QVT, en fait. Voilà, qu'est-ce que les gens ils ont à dire et quelles solutions on met en place derrière. Qu'ils aient raison ou qu'ils aient tort, c'est pas là le sujet, en fait. C'est qu'est-ce qu'on va faire pour que ça aille mieux, pour que ce qu'ils disent va mieux. Parce qu'on cherche pas, dans la CNV, on cherche pas à avoir tort ou raison, en fait. C'est pas comme ça que ça fonctionne. Et là, c'est le même principe. C'est se dire, OK, il y a une situation, il y a des faits, c'est comme ça. Qu'est-ce qu'on va en faire? Quelle est la solution derrière? C'est pas dire, non, t'as tort, on va pas s'en occuper, ou t'as raison. Ou... Non, c'est, il y a quelque chose, c'est un fait. Comment on le transforme? Voilà, c'est la transformation.
17: Merci beaucoup, Stéphanie, d'avoir répondu à nos questions aujourd'hui.
16: Avec plaisir, merci à vous.
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1: Deuxième édition du Galemfest, le premier festival hard rock et métal toulousain, les vendredis 26 et samedi 27 juin à Galembrun. Ouverture des portes le 26 à 17h et le 27 à 15h. Camping et parking moto voiture gratuit, buvette et food truck sur place. Passe un jour à 10€, deux jours 18€ et c'est gratuit pour les moins de 12 ans. Renseignements auprès du comité des fêtes de Galembrun au 07 87 82 95 47 07 87 82 95 47 ou bien à galemfest@gmail.com. Deuxième édition du Galemfest, vendredi 26 et samedi 27 juin à Galembrun. La chorale Savenvoix de Montaigu-sur-Save organise un concert caritatif le samedi 27 juin, 18h30, salle Fontanille de Saint-Paul-sur-Save. Entrée au chapeau au profit de l'association Zanaka qui effectue des missions humanitaires à Madagascar auprès d'enfants et d'adultes qui n'ont pas accès aux soins médicaux. Concert caritatif samedi 27 juin, 18h30, salle Fontanille de Saint-Paul-sur-Save. L'école de musique de la Gascogne toulousaine de l'Île-Jourdain, le MGT, organise ses phases d'inscription pour la reprise des cours à partir du lundi 14 septembre. Inscription donc les mercredis 1er et 8 juillet de 14h à 19h et les samedis 4 et 11 juillet de 9h à 13h à l'école de musique. Tous les renseignements sur ces phases d'inscription au 05 62 07 17 48, 05 62 07 17 48 ou bien sur le site internet www.écoledemusiquegt.com. L'école de musique de l'Île Jourdain, une école de musique pour tous les âges, tous les styles et tous les niveaux.
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2: Bonne écoute. Bonjour et bienvenue sur Radio de la Save. Je me présente, je m'appelle Lina et je suis en compagnie de Charlie. Nous sommes des élèves de 3e au collège Françoise Héritier et aujourd'hui nous allons discuter ensemble des femmes dans le sport.
5: Bonjour Lina, oui, en effet, nous allons plus précisément parler du rôle des femmes aristocrates dans l'équitation à l'époque moderne.
2: Alors, première question, pourquoi les femmes aristocrates faisaient-elles de l'équitation à cette époque ?
5: Déjà, c'était un signe de richesse et aussi d'éducation, savoir monter à cheval, montrer qu'on appartenait à la noblesse. Ce n'était pas seulement un loisir ou une activité, mais c'était aussi une manière de montrer son rang social et sa richesse.
2: Donc je suppose que ça leur a aussi permis de s'affirmer, mais en quoi ?
5: L'équitation est un sport qui demande du courage et de la force, donc cela a montré que les femmes étaient autant capables que les hommes de faire du sport, surtout à cette époque où les femmes étaient moins considérées.
2: Y a-t-il d'autres points qui les mettaient en valeur ?
5: Oui, cela pouvait leur donner une participation au monde politique.
2: À quel moment pouvaient-elles prendre part à ces échanges sur la politique ?
5: Le moment où elles avaient le plus de pouvoir, c'était pendant la chasse, car elles étaient avec des hommes qui parlaient de politique à ce moment-là.
2: Et pour pratiquer l'équitation, donc la chasse, les femmes avaient-elles une façon particulière de monter à cheval ?
5: Oui, c'est ce que l'on appelle la monte en Amazone.
2: Peux-tu nous expliquer ce que c'est ?
5: Alors les femmes, elles montaient de côté avec une selle spéciale, c'était pour rester élégant. Et ça demandait beaucoup d'équilibre et de maîtrise.
2: Donc on a connu quelques femmes dans ce domaine, peux-tu nous en citer ?
5: Oui, par exemple, il y a Henriette Marie de France, Anne d'Autriche ou encore Marie-Thérèse d'Autriche qui pratiquaient l'équitation et des activités comme les spectacles équestres.
2: Et qui était-elle ?
5: Henriette Marie de France était reine d'Angleterre et Marie-Thérèse d'Autriche était la femme de Louis XIV. Elle a fait des carrousels de cour à Versailles.
2: Justement, parlons des carrousels. Qu'est-ce que c'était exactement ?
5: Les carrousels étaient de grandes fêtes équestres organisées par les rois et aussi par les nobles. Les cavaliers faisaient des démonstrations, un peu comme des spectacles.
2: Et pour finir, qu'est-ce qu'on peut retenir de leur rôle dans l'équitation ?
5: On peut dire qu'elles ont eu un rôle à la fois social, culturel et aussi symbolique. Elles ont de même contribué à développer une manière élégante de monter à cheval. Elles ont bien sûr fait avancer le sport féminin.
2: Merci Charlie de nous avoir appris un peu plus sur ce sujet. Merci à vous de nous avoir écoutés. À bientôt.
5: À bientôt.

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1: C'est déjà la dernière chronique de la saison. L'été approche et avec elle le temps des vacances. La période estivale et les départs en vacances sont souvent synonymes de changement d'habitude, y compris des bonnes habitudes. Faire rimer voyage et réduction de son empreinte carbone peut parfois être difficile. Heureusement, opter pour un tourisme durable est possible. Alors voici quelques conseils pour les vacances écolo. Bien choisir son mode de transport d'abord. On le sait, le transport en avion est à éviter au maximum pour limiter son impact carbone. Si la tentation de découvrir le monde est grande, avec des prix très bas pour les billets d'avion, on peut aussi choisir de privilégier des destinations de vacances plus locales, accessibles en train ou en bus. Des véritables pépites sont à visiter partout en France. Sur votre lieu de vacances, renseignez-vous sur les systèmes de navettes électriques vers les plages, par exemple, ou entre les sites touristiques. De plus en plus de destinations les proposent et vous gagnerez du temps sur le parking. Et si vous le pouvez, pourquoi ne pas essayer de laisser complètement la voiture au parking pendant une semaine et de louer des vélos ou de chausser vos baskets pour parcourir la région ? Ces modes de déplacement doux permettent de découvrir les paysages autrement, de prendre le temps de s'arrêter, d'observer, de discuter avec les locaux. C'est un des fondements du slow tourisme. Deuxième conseil, gardez vos bonnes habitudes de réduction des déchets. Au camping ou dans une maison de vacances, on perd parfois ses repères en matière de tri. D'autant plus que les consignes peuvent différer d'une région à l'autre. À votre arrivée, pensez à vous renseigner sur les modalités auprès du propriétaire de votre hébergement. Vous pouvez également vous rendre sur l'application Guide du tri pour vous informer sur les recommandations en vigueur sur votre lieu de vacances. Gardez aussi vos bonnes habitudes d'achat en poussant la porte des commerces indépendants, des épiceries vrac et zéro déchet, en allant sur les marchés, même en vacances. Vous pouvez aussi opter pour un lieu de vacances écologique. Les labels Éco-Gîte, Clé Verte ou encore Gîte Panda valorisent les gîtes, les campings ou les locations qui appliquent un certain nombre de critères en faveur de l'environnement. Gestion raisonnée de l'eau, gestion raisonnée de l'énergie, tri des déchets, protection de la biodiversité, intégration paysagère, utilisation des ressources locales, etc. Les activités aussi peuvent être écolo en vacances. Randonnée, balade nature, visite de parcs naturels, d'écomusées, rencontres avec des artisans. Partout en France et ailleurs, on peut pratiquer des loisirs non polluants qui permettent de découvrir les richesses naturelles et culturelles d'une région. Les offices de tourisme locaux pourront vous suggérer des idées de sortie. Et bien évidemment, veillez à ne pas laisser de traces sur votre passage. Certains sites naturels ou plages ne sont pas dotés de poubelles. Vous devez alors emporter vos déchets avec vous. Donc, le petit conseil, c'est de toujours avoir un sac en plastique dans votre sac à dos pour y placer vos déchets dont vous vous débarrasserez plus tard. Je vous souhaite un très bel été et continuez à bien prendre soin de notre planète.
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2: Amis du continent latino-américain, bonjour. Merci d'être à l'écoute de Radio de la Save pour votre émission latino-américaine Macondo. Et aujourd'hui, une émission en deux parties. Et pour la première, nous partons dans les Caraïbes.

Vous êtes sur les ondes de Radio de la Save et vous écoutez votre émission latino-américaine Macondo. Et dans cette deuxième partie, nous partons...

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1: Deuxième édition du Galemfest, le premier festival hard rock et métal toulousain, les vendredis 26 et samedi 27 juin à Galembrun. Ouverture des portes le 26 à 17h et le 27 à 15h. Camping et parking moto voiture gratuits, buvette et food truck sur place. Passe un jour à 10€, deux jours 18€ et c'est gratuit pour les moins de 12 ans. Renseignements auprès du comité des fêtes de Galembrun au 07 87 82 95 47 07 87 82 95 47 ou bien à galemfest@gmail.com. Deuxième édition du Galemfest, vendredi 26 et samedi 27 juin à Galembrun. La chorale Savenvoix de Montaigu-sur-Save organise un concert caritatif le samedi 27 juin, 18h30, salle Fontanille de Saint-Paul-sur-Save. Entrée au chapeau au profit de l'association Zanaka qui effectue des missions humanitaires à Madagascar auprès d'enfants et d'adultes qui n'ont pas accès aux soins médicaux. Concert caritatif samedi 27 juin, 18h30, salle Fontanille de Saint-Paul-sur-Save. L'école de musique de la Gascogne toulousaine de l'Île-Jourdain, le MGT, organise ses phases d'inscription pour la reprise des cours à partir du lundi 14 septembre. Inscription donc les mercredis 1er et 8 juillet de 14h à 19h et les samedis 4 et 11 juillet de 9h à 13h à l'école de musique. Tous les renseignements sur ces phases d'inscription au 05 62 07 17 48, 05 62 07 17 48 ou bien sur le site internet www.écoledemusiquegt.com. L'école de musique de l'Île Jourdain, une école de musique pour tous les âges, tous les styles et tous les niveaux.
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1: Bonjour, bonjour, soyez les bienvenus dans votre émission qui parle musique, le studio sur les ondes de Radio de la Save. Moi c'est Tessa et aujourd'hui je vous accompagne pendant une heure avec une spéciale Michael Jackson. J'ai prévu des reprises, des histoires de chansons, des anecdotes, du coup de cœur et des classiques bien évidemment. En ce 25 juin, on célèbre l'anniversaire de la disparition du roi de la pop. On lui rend hommage comme il se doit et comment ne pas commencer par écouter son plus grand tube. Il est issu de l'album le plus vendu de l'histoire de la musique. On s'échauffe un petit peu, voici Billie Jean sur Radio de la Save.

0: Un tube signé Michael Jackson sur Radio de la Save, c'était Billie Jean.
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0: On poursuit cette émission spéciale Michael Jackson avec une première reprise. Vous le savez, si vous suivez régulièrement le studio, c'est ma reprise préférée, donc je ne pouvais pas passer à côté aujourd'hui. Elle est proposée par Chris Cornell, excellent chanteur et musicien, que ce soit en solo ou en groupe. Malheureusement, il nous a quittés en 2017 à l'âge de 52 ans, mais il a laissé derrière lui de très bons morceaux et de très bonnes revisites. Il a sorti sa version de Billie Jean en 2007 sur son album Carry On. À ce propos, il a déclaré « J'ai aimé Billie Jean » parce que c'est une chanson qui contient cette petite ligne de clavier que je pensais pouvoir transformer en ligne de guitare électrique. Quand j'ai commencé à lire les paroles, j'ai réalisé que c'était une complainte, pas un morceau pour danser. Son moonwalk, le clip, tout comme la ligne de basse et le rythme, ont pris le pas sur le sens de la chanson. Les paroles sont brillantes, l'histoire ne vous est pas nourrie à la cuillère, elle est poétique. Donc voilà pour les déclarations de Chris Cornell, qui voulait donc inclure de la guitare électrique et faire en sorte que le sens des paroles soit beaucoup plus mis en avant. Et franchement, c'est une grande réussite. J'ai été bluffée par la qualité de cette revisite. Ici, il nous raconte une histoire, il réussit à nous emmener dans son univers. Et surtout, il trouve une alternative à la pop dansante de Michael Jackson. Le gros atout de cette reprise, c'est aussi la voix de Chris Cornell, hein, qui est juste magnifique. Je vous laisse en profiter. Voici ma reprise préférée, c'est donc Billie Jean par Chris Cornell sur Radio de la Save.

0: Incroyable reprise de Billie Jean sur Radio de la Save, c'est signé Chris Cornell. Et pour cette spéciale hommage à Michael Jackson, place maintenant à une première histoire de chanson.
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0: Derrière le son, il y a toujours une histoire. Et celui qui nous intéresse aujourd'hui est le plus rock des sons du roi de la pop. Voici l'histoire derrière Dirty Diana. 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

Dirty Diana, c'est le cinquième morceau de l'album Bad à sortir en single. Et même si c'est très différent de ce que fait Michael Jackson habituellement, c'est un énorme succès. Alors si je dis que c'est différent, c'est parce que ça sonne très rock. Déjà, il y a la guitare de Steve Stevens, qui est le guitariste de Billy Idol, et il y a aussi cette manière de chanter qu'on ne lui connaissait pas vraiment. Michael Jackson était un grand fan de hard rock, il l'avait déjà montré avec Beat It par exemple, mais là, il va encore plus loin.

Quand on écoute Dirty Diana, il y a forcément une question qu'on se pose. Il a l'air assez énervé, Michael Jackson, en parlant de cette Diana. Mais qui est-elle ? À la première lecture, on peut comprendre que ça parle d'une groupie qui aime mettre le bordel dans la vie des stars. Le chanteur a d'ailleurs confirmé cette version, c'est un peu dans la lignée du texte de Billie Jean. Mais est-ce que c'est tout ? Est-ce qu'il n'y aurait pas un sens caché ? Et surtout, est-ce que le prénom Diana a vraiment été choisi au hasard ? Dans le monde du showbiz, il y a qui à l'époque ? Diana Ross peut-être ?

Diana Ross, c'est elle qui a pris les Jackson 5 sous son aile et qui les a révélés au grand public. Michael n'a que 11 ans quand il la rencontre pour la première fois, mais c'est 8 ans plus tard qu'il recroise sa route sur le tournage du film The Wiz. Là, apparemment, il se serait passé un truc entre eux. Mais bon, j'y étais pas, donc ça reste de la supposition. Et c'est pas tout. Beaucoup de gens racontent qu'il était complètement fou amoureux d'elle et qu'il lui aurait même demandé de l'épouser. Elle aurait dit oui, mais finalement, non, et elle s'est même mariée avec quelqu'un d'autre. C'est peut-être aussi pour ça qu'il était triste et énervé.

En tout cas, ce coup de colère n'a pas duré puisqu'il a confié à son entourage qu'elle était ensuite devenue sa confidente. Ils sont restés très proches pendant 40 ans, si proches que le nom de Diana Ross est dans son testament. Il l'a nommée responsable de ses enfants si jamais il arrivait quelque chose à sa mère. Donc voilà, rien n'est confirmé, mais il y a quand même beaucoup de coïncidences. La chanson ne parle pas entièrement de Diana Ross, ça parle aussi d'une groupie comme on l'a dit, mais le choix du prénom est visiblement une référence à ce moment marquant et triste de leur histoire.

0: Une chose est sûre, non, ça ne parle pas de Lady Diana comme le raconte la rumeur, qui a été très bien entretenue par les journalistes depuis des années. On se rappelle d'ailleurs de cette histoire. En 88, la rumeur est déjà un petit peu partout. Lady Diana va voir Michael Jackson en concert à Wembley, donc il décide d'enlever la chanson de la setlist pour éviter tout malentendu avec la presse. Finalement, elle lui fait savoir que c'est sa chanson préférée. Du coup, il la remet au dernier moment. Lady Diana passe un super concert et après ça, ils sont même devenus amis. Voilà encore une chanson qui aura fait couler beaucoup d'encre. En tout cas, une chose est sûre, quand le roi de la pop flirte avec le hard rock, ça fait son effet.
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0: J'espère que vous avez apprécié cet épisode de Derrière le son pour cette émission spéciale Michael Jackson à l'occasion de l'anniversaire de sa disparition. Très vite, il y aura un autre numéro de Derrière le son avec une autre histoire de chanson. Mais il y aura aussi des tubes, mon coup de cœur du jour et encore de la reprise. Restez bien branchés sur le 102.8 et radiodelasave.com. Ça arrive juste après l'un de mes morceaux préférés du roi de la pop. C'est un titre hyper percutant qui s'appelle Smooth Criminal. C'est sorti en 87 sur l'album Bad. Et pour la petite anecdote, sachez que dans la chanson, on l'entend souvent répéter dans le pré-refrain « Annie, are you okay ?» Donc « Annie, est-ce que ça va ?» Eh bien, sachez qu'Annie, c'est le nom qui est donné aux mannequins pendant les cours, les formations au premier secours. Donc voilà, maintenant vous savez. Montez le son à l'écoute de Radio de la Save, voici le roi de la pop avec Smooth Criminal.

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1: En ce 25 juin, votre émission Le Studio se met en mode Michael Jackson. On poursuit avec une deuxième reprise, mais avant, laissez-moi vous raconter l'original.

Beat It, c'est la collaboration entre deux grands de la musique, Michael Jackson et Eddie Van Halen. Le guitariste a composé ce célèbre solo de guitare en 83, un solo de 20 secondes qu'il a enregistré très rapidement, en même pas une heure, juste pour rendre service au producteur de Michael Jackson, Quincy Jones. Van Halen avait raconté en 2012 « Je me suis dit, qui saura que j'ai joué sur l'album de ce gamin ? Personne ne le découvrira, j'avais vraiment tout faux puisqu'il a fini album de l'année ». Et d'ailleurs, c'est même devenu avec le temps l'album le plus vendu de l'histoire de la musique. Bon, tout ça, c'était en 83. Cette année-là, Quincy Jones passe un coup de fil à Eddie Van Halen pour lui demander un service. Il a besoin très rapidement de quelqu'un pour jouer un solo de guitare sur une chanson de Michael. C'est assez étonnant, mais Eddie Van Halen accepte. Et si je dis que c'est étonnant, c'est parce qu'à l'époque, selon la politique du groupe Van Halen, qui a été créé par Eddie, les membres n'avaient pas le droit de travailler sur d'autres projets en dehors du groupe. Mais bon, il s'est dit, personne n'est là, c'est un petit truc, Michael Jackson à l'époque c'est pas encore une grande star, personne ne le saura. Bref, au moment de l'enregistrement, Quincy Jones lui donne carte blanche pour le solo de guitare, et pendant qu'il travaille, Michael s'en va bosser sur autre chose dans une autre pièce. À son retour, Eddie est un petit peu inquiet et le prévient qu'au lieu d'avoir juste fait un solo de guitare, bah, il a aussi changé 2-3 trucs dans la chanson. Bon, à sa grande surprise, Michael Jackson a été très reconnaissant et l'a même remercié. Eddie Van Halen raconte également que Ironie du sort, Thriller, donc l'album sur lequel se trouve Beat It, a empêché l'album du groupe Van Halen de se hisser en tête des charts. Il a déclaré « Son album était numéro 1 et le nôtre numéro 2. Notre single, lui, était numéro 1 et le sien numéro 2. Et puis, il s'est brûlé les cheveux en tournant cette pub pour Pepsi et il est passé numéro 1. Les autres membres du groupe étaient furieux contre moi. » Voilà, ça c'est ce qu'il a raconté en 2012. Et le truc encore plus fou dans cette histoire, c'est que vu que c'était un simple service pour un ami, il n'a été ni payé ni crédité pour ce solo, qui aujourd'hui est devenu culte. À l'époque, Quincy Jones lui avait juste donné un pack de bière pour le remercier. Donc voilà, je trouve que cette histoire est complètement folle. En tout cas, je vous en ai trouvé une super reprise. On en parle juste après l'original dans le studio. Montez le son, voici Beat It.

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1: Pour cette émission spéciale Michael Jackson dans le studio, c'est donc Beat It qui se fait revisiter par un groupe très créatif qui s'appelle Pamplemousse. C'est un groupe qui fait ses propres chansons bien sûr, mais qui fait aussi énormément de revisites, ils adorent ça. Et franchement c'est super cool, il y a une super atmosphère dans ce qu'ils proposent. C'est très musical, très mélodieux, il y a une vraie identité en fait. Il y a beaucoup d'instruments qui sont bien mélangés les uns avec les autres, les musiciens sont top, la chanteuse est top... Et leurs idées sont vraiment trop cool. On n'aurait jamais pensé que remplacer la guitare électrique par un xylophone dans l'intro de Beat It, ce serait une bonne idée. Et pourtant, bah, ça fonctionne. En tout cas, j'espère que ça va vous plaire. C'est très différent, mais très cool. Voici notre reprise du jour dans le studio. C'est donc Pamplemousse avec Beat It.

0: Notre reprise du jour sur Radio de la Save, c'était le groupe Pamplamouse avec Beat It.
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0: Allez, très vite sur Radio de la Save, on poursuit notre émission spéciale Michael Jackson. En ce 25 juin, ça fait déjà 15 ans qu'il nous a quittés. Mon coup de cœur et une autre histoire de chanson sont en préparation d'ici quelques minutes. Mais avant, j'aimerais qu'on écoute ensemble l'une de ses plus belles chansons. C'est issu de l'album History. C'est un morceau engagé pour l'environnement. Ici, le roi de la pop imagine une chanson dans laquelle la Terre, comme un être vivant, ressent la douleur de la pollution, de la déforestation, de la guerre et de la cruauté envers les animaux. Voici Earth Song sur Radio de la Save.

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1: Votre émission qui parle musique, le studio est toujours en mode Michael Jackson à l'occasion de ce 25 juin, anniversaire de sa disparition. Pour mon coup de cœur du jour, j'avais envie de vous faire écouter un morceau moins connu du roi de la pop, un peu plus récent aussi puisqu'il est sorti en 93 sur l'album Dangerous. Ce morceau s'appelle Give In To Me. À la guitare, on peut y retrouver Slash, le guitariste des Guns N' Roses. Et ça se ressent et je pense que c'est aussi pour ça que j'aime beaucoup cette chanson. J'adore en fait quand le roi de la pop flirte comme ça avec le rock, un petit peu comme sur Dirty Diana qu'on a écouté au début de l'émission. Et je trouve qu'ici sur Give In To Me, c'est le parfait mélange entre pop et hard rock. On a le côté percutant et les solos de guitare propres au rock, mêlés à cet air entraînant et cette interprétation de Michael Jackson voilà, qui est digne de la plus grande pop du monde. Et voilà, c'est pour moi l'une de ses meilleures chansons. Elle n'est pas très connue, donc si vous ne la connaissez pas déjà, j'espère que ça va vous plaire. Et si vous la connaissez, j'espère que vous allez passer un bon moment. Montez le son, voici mon coup de cœur du jour sur Radio de la Save. C'est donc Michael Jackson avec Give In.

0: Mon coup de cœur du jour sur Radio de la Save, c'était Michael Jackson avec Give In To Me.
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0: Le studio en mode de Michael Jackson, ça continue sur Radio de la Save. Très vite, je vous raconte l'histoire qui se cache derrière cette chanson.

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Mais avant, je vous propose un peu de bonne humeur avec un duo que j'adore entre Michael Jackson et Paul McCartney. Ça date de 1983, ça a été enregistré au mythique studio d'Abbey Road et c'est le parfait mélange entre l'univers du roi de la pop et celui du Beatles. Montez le son, voici Say, Say, Say, ça fait du bien avec le soleil.

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1: Derrière le son, il y a toujours une histoire. Et le son qui nous intéresse aujourd'hui est Brutal. C'est l'un des morceaux les plus engagés de la carrière du roi de la pop, They Don't Care About Us.

Tout commence en 1990. Michael Jackson crée cette chanson pendant les sessions d'enregistrement de l'album Dangerous, mais comme il a du mal avec les paroles, il laisse tomber et range ça dans un tiroir. Ça aurait pu s'arrêter là, mais 4 ans plus tard, pendant qu'il enregistre l'album History, il se dit quand même qu'il faut qu'il fasse quelque chose de cette ébauche. Accompagné de son équipe de producteurs, il retravaille dessus et décide pour le texte de parler de discrimination. On peut traduire le titre par « Ils n'en ont rien à faire de nous ». C'est un véritable message politique censé défendre la cause des opprimés et dénoncer le racisme. Cette chanson, c'est pour moi l'une des plus fortes du roi de la pop. La stratégie qui a été mise en place côté composition et production est juste géniale, puisque l'idée était, en termes de son, de coller au maximum aux paroles. Pour illustrer en musique la discrimination et surtout être entendu, il dit à ses producteurs « Non, je ne veux pas de ligne de basse, je veux de la batterie brute, sans réverb, pour que ce soit percutant et très agressif ». L'un des producteurs a même raconté que pendant l'enregistrement, plus le son de la batterie était désagréable, plus Michael était satisfait. L'idée ici, c'était de nous mettre dans une position inconfortable, qu'on se sente comme oppressé par le son, pour nous faire un petit peu comprendre ce que ressentent les populations qui sont oppressées par le racisme et les violences policières.

Même en termes d'interprétation, les couplets sont secs, incisifs, remplis de rage. Toute la chanson est très brutale. On a un mélange de plein de choses, plein de sons, plein de cultures. Et il faut dire que beaucoup de personnes ont participé à la création de tout ça, allant de Slash, le guitariste des Guns N' Roses, à un chanteur de chœur de gospel. La chanson sort en 95 sur le double album History. Michael Jackson est très fier du résultat, c'est pour lui l'une des meilleures du disque. Mais le problème, c'est qu'elle fait polémique. Ce morceau censé éveiller les consciences face au racisme est lui-même qualifié de raciste. Le chanteur est accusé d'avoir utilisé des expressions antisémites. Suite à ça, il fait un communiqué dans lequel il dit « Ce morceau est un moyen d'attirer l'attention sur les problèmes sociaux et politiques. Je suis la voix de l'accusé et de l'agressé. Je suis la voix de tout le monde. Je suis le skinhead, je suis le juif, je suis l'homme noir, je suis l'homme blanc. Je suis en colère et indigné d'avoir été si mal compris. »

Pour le clip, Spike Lee avait en tête de montrer le roi de la pop en prison, mais aussi au milieu des favelas, pour dénoncer le mépris envers les gens les plus modestes. Après le tournage, il avait finalement assez d'images pour produire deux clips différents, et c'est ce qu'il a fait. Le premier, appelé « Version brésilienne », nous montre la vie dans les favelas, et le deuxième, appelé « Prison », nous montre des images de détenus, des violences policières, mais aussi des manifestations politiques. Cette version-là a d'ailleurs beaucoup dérangé. La vidéo était notamment jugée trop dure aux États-Unis et n'était diffusée qu'après 21h. Et 25 ans plus tard, en 2020, Spike Lee a mélangé les deux versions en rajoutant de nouvelles images et a ressorti le clip en soutien au mouvement Black Lives Matter. Voilà donc pour l'histoire derrière cette chanson incroyablement bien produite, mais dont malheureusement les paroles sont toujours d'actualité aujourd'hui.

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1: Allez, votre émission Le Studio spécial Michael Jackson, c'est déjà fini. Merci beaucoup de m'avoir suivi. J'espère que vous avez passé un bon moment. Demain, vous avez rendez-vous avec le best-of de la semaine. Et nous, on se retrouve lundi en direct, même heure, pour parler musique. D'ici là, prenez soin de vous et surtout, n'oubliez pas, la musique guérit tous les maux.

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2: Bonjour à toutes et à tous, soyez les bienvenus à l'écoute d'RFI, Radio France Internationale, en direct de Paris, il est 18h.
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2: Midi à Caracas, 16h à Abidjan, nous sommes le jeudi 25 juin, voici les titres de cette édition. Une chaleur extrême en Europe, l'Espagne dénombre déjà plus de 200 morts victimes de la canicule. La terre a violemment tremblé au Venezuela, au moins 164 morts et plus de 1000 blessés, le témoignage à suivre d'une survivante. Un cessez-le-feu qui n'est pas respecté au Liban. Israël a encore bombardé aujourd'hui le sud du pays alors que des négociations se poursuivent à Washington. Notre correspondant à Beyrouth est avec nous dans cette édition. Et puis enfin, le mondial de football. La Côte d'Ivoire est à un match d'écrire une nouvelle page de l'histoire du football ivoirien. Les éléphants rencontrent ce soir les joueurs de Curaçao et nous en parlerons dans ce journal. Les températures de l'air sont toujours très élevées en Europe. De jour comme de nuit, il fait très chaud et ce depuis maintenant plusieurs jours. Une canicule qui a des effets sur la santé des humains. 212 morts en Espagne. Depuis dimanche dernier, les autorités espagnoles ont compté 212 décès attribués à cette vague de chaleur qui touche le pays. Pourtant, l'Espagne est un pays un peu plus habitué à la chaleur que d'autres pays européens. Dans les hôpitaux, Lucille Gimbert, des températures très élevées sont observées.
4: Plus de 35 degrés lors de consultations pour femmes enceintes, des services de cardiologie ou de santé mentale où l'on suffoque et des soignants et familles de patients contraints d'acheter eux-mêmes des ventilateurs. Paloma Repila, porte-parole du principal syndicat des infirmiers en Espagne, tire la sonnette d'alarme.
5: Avant, nos régions du Nord faisaient office de refuge climatique, mais ce n'est plus le cas. Désormais, les vagues de chaleur les atteignent aussi. Le changement climatique y est oppressant.
4: La loi espagnole oblige pourtant les institutions de santé à agir quand la température dépasse 27 degrés.
5: On fait un travail physique, manipuler les patients, les déplacer en poussant leur lit, porter des caisses de produits au bloc opératoire.
4: La chaleur, dangereuse aussi pour les patients.
5: Il y a le coup de chaud que tout le monde connaît et qui peut être mortel. Mais il y a aussi des complications chez des personnes déjà malades, des malades chroniques, des patients atteints de cancer ou de problèmes respiratoires.
4: Le syndicat des infirmiers réclame des investissements pour mieux climatiser les hôpitaux et appelle à saisir l'inspection du travail pour obtenir des sanctions en cas de surchauffe.
2: Un signe de cette canicule en Europe, les Pays-Bas sont placés à partir d'aujourd'hui en alerte rouge. Le choc au Venezuela. Un puissant tremblement de terre a secoué le pays ce matin. C'est le séisme le plus fort enregistré au Venezuela depuis un siècle. Alors il est encore à cette heure-ci difficile d'évaluer l'étendue des dégâts. Mais l'aide internationale se met en place. La France, le Portugal, la Suisse, le Vatican se mobilisent pour envoyer des secouristes ou du matériel. En attendant, les habitants sont plus ou moins livrés à eux-mêmes, sans réel soutien du gouvernement, sans véritable information sur ce qui se passe, alors qu'il pourrait y avoir encore des répliques d'autres tremblements de terre. Les Vénézuéliens qui se sont donc réveillés ce matin, ils ont été beaucoup à avoir passé la nuit à l'extérieur. Ils étaient inquiets, comme Béatrice, cette mère de famille. Elle vit à Caracas.
4: L'immeuble a tremblé très très fortement. J'ai serré mon mari et mes deux enfants dans mes bras. Nous sommes restés tous les quatre ensemble en attendant que cela s'arrête. Cela a semblé interminable. Cette minute a été la plus longue de toute ma vie. Je me suis réfugiée chez une cousine qui nous accueille. Presque tous mes voisins ont quitté leur logement et refusent d'y retourner. Beaucoup de personnes passent la nuit dans leur voiture. Dans l'est de Caracas, ainsi que dans les complexes sportifs où je me trouve actuellement, les habitants installent des campements de fortune. Voilà la situation aujourd'hui.
2: Un témoignage recueilli par Andreina Flores. Pour l'heure, on parle d'au moins 164 morts et près d'un millier de blessés, peut-être beaucoup plus, car c'est seulement un bilan encore provisoire après ce tremblement de terre au Venezuela.
0: Le journal en français facile.
2: 3 morts au Liban, 3 victimes d'une frappe israélienne aujourd'hui près de la ville de Nabatieh. Par ailleurs, un char israélien a aussi ouvert le feu à la mitrailleuse en direction d'une localité près de la ville côtière de Tyr. Des sources libanaises font état par ailleurs de maisons incendiées par l'armée israélienne dans le village d'Aïn Arab. Nous retrouvons en direct de Beyrouth l'un de nos correspondants, Paul Khalife. Paul, alors que des représentants libanais et israéliens négocient à l'heure actuelle à Washington, le secrétaire d'État américain d'ailleurs, Marco Rubio, évoque des avancées dans ces négociations entre le Liban et Israël. Dites-nous, quelles sont les réactions à Beyrouth ?
6: Adrien, l'optimisme du chef de la diplomatie américaine n'est pas partagé ici à Beyrouth. Les informations font état de fortes pressions américaines pour la signature d'une déclaration d'intention mettant fin à l'état d'hostilité entre le Liban et Israël. Cependant, le fossé demeure profond entre les revendications libanaises et les exigences israéliennes qui sont presque inconciliables. Les négociateurs libanais ont pour instruction d'obtenir une consolidation du cessez-le-feu, un calendrier pour le retrait israélien et la libération des prisonniers libanais en Israël. La délégation israélienne a rejeté ces demandes et a refusé de s'engager sur un respect du cessez-le-feu et la fin des assassinats ciblés. C'est justement pour consacrer une liberté d'action au Liban que l'armée israélienne a poursuivi ses opérations militaires durant les 3 jours de négociation. Des divergences sont aussi apparues concernant les modalités d'action de l'armée libanaise dans le sud. Israël exige la création d'un bataillon spécial au sein de l'armée chargé de coordonner ses opérations avec les armées israéliennes et américaines pour désarmer le Hezbollah. Beyrouth a catégoriquement rejeté cette demande qui risque de provoquer l'éclatement des institutions politiques et militaires du pays. C'est dans ce contexte qu'il faut inscrire l'incident de Aïn Arab. Des habitants revenus sous la protection de l'armée libanaise ont été sommés de repartir et les Israéliens ont redéployé des troupes dans le village.
2: Merci Paul. Paul Khalife en direct de Beyrouth. Dans l'actualité française, Emmanuel Macron accueille à cette heure-ci en France Giorgia Meloni. Le président français et la première ministre italienne se sont retrouvés à Antibes, dans le sud du pays, sur la Côte d'Azur. Objectif, renforcer les liens entre les deux pays après plusieurs tensions, plusieurs divergences politiques entre Emmanuel Macron et Giorgia Meloni. Nous avons aussi appris que Marie-Lise Léon était reconduite à la tête de la CFDT, à la tête du premier syndicat français. Marie-Lise Léon, élue pour un mandat de 4 ans. Parlons football. À la Coupe du Monde, les éléphants de la Côte d'Ivoire jouent dans quelques heures à Philadelphie leur qualification pour les 16e de finale. Ils ont besoin d'au moins un match nul pour finir parmi les meilleurs 3e de ce groupe ou s'assurer directement la qualif en terminant 2e. Des éléphants qui pourront compter sur leur nouvelle pépite. Explication Frédéric Souteau.
7: Ma qualité, je suis beaucoup combatif, je me donne à fond et j'ai pas peur aussi de prendre des risques parfois, juste ça.
8: Il n'a pas froid aux yeux, Christina Ouley, l'insouciance de ses 20 ans. Il est arrivé en sélection en novembre dernier. Depuis, le sélectionneur Emers Faye en a fait l'un des piliers de son milieu de terrain aux côtés des anciens Ibrahim Sangaré ou Seko Fofana. Il rayonne et apporte beaucoup de créativité, Inao Ouley, qui suscite l'admiration du capitaine Franck Caissier.
9: Je crois que c'est le présent et l'avenir. tout simplement. Très bon joueur, très très bon joueur avec d'énormes qualités et j'espère qu'il continuera comme ça.
8: Ne pas se croire arrivé trop vite, Inao Houlay, né à Yopougon, a été formé à l'académie JMG d'Abidjan. Il a rejoint ensuite Bastia en Ligue 2 française, puis il y a un an Trabzonspor en Turquie. Ici, au Mondial, il est entré en jeu face à l'Équateur et était titulaire face à l'Allemagne. Il vit sa Coupe du Monde à 200%.
7: Je me suis lâché, j'ai essayé de m'amuser, j'ai essayé de prendre du plaisir. Mais je pense que c'est grâce à mes coéquipiers que j'étais bien, grâce au coach aussi. Tout vient pas de moi. C'est grâce à cette équipe.
8: Une équipe soudée qui, face à Curaçao, vise ce jeudi la qualification pour les 16e de finale. Frédéric Suteau, Philadelphie, RFI.
2: À Paris, il est 18h10.
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12: Bonsoir à tous et ravi de vous retrouver pour ce nouveau numéro de Chut, on écoute la télé, la quotidienne sur Radio de la Save où j'ai le plaisir de vous accompagner du lundi au samedi à 7h10 et 18h10. Aujourd'hui jeudi, on va décortiquer ensemble le programme télé de votre soirée de ce jeudi, l'infomédia, et vous allez découvrir notre coup de cœur plateforme de cette semaine. Alors c'est parti.
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12: Allez, on démarre tout de suite avec votre soirée télé de ce jeudi 25 juin avec ce soir sur France 2, Cash Investigation, présenté par Élise Husset qui s'intéressera aux aliments ultra transformés dans les arrière-cuisines des industriels. Et c'est pas joli joli. Sur France 3, Alex Hugo avec la rediffusion de l'épisode La Part du Diable. Et puis ce soir sur Canal+, la suite de votre série Silo avec les épisodes 7 et 8 de la saison 2. Sur France 4, Blanche comme neige avec Lou Delage et Isabelle Huppert, un film d'Anne Fontaine. Et puis sur France 5, L'âge d'or des dinosaures, un documentaire. Sur M6, c'est la Coupe du Monde de foot. Ce soir, vous allez pouvoir découvrir le match Équateur-Allemagne à partir de 22h. Et puis à 1h du matin, ça sera Tunisie face aux Pays-Bas. Sur Arte, Happy Valley, qui vous sera proposé la série avec la saison 2. Et puis sur W9, ce soir, il y a que la vérité qui compte avec de nouveaux numéros inédits. Sur LCP, le documentaire Sortir de l'ombre. Sur TMC, les sous-doués en vacances. De Claude Zidi, sur TFX Baby Boom, sur TF1 série film Elsbeth, rediffusion, sur Sister Bienvenue dans la jungle avec Dwayne Johnson et sur AMC Découverte les 10 catastrophes qui ont marqué la planète. Sur Gulli ce soir, à la poursuite de La Chambre d'Ambre, un film d'aventure. Et puis ce soir sur Novo 19, ça sera le film La Môme d'Olivier Dahan. Et puis notre coup de cœur de ce jeudi va évidemment à TF1 et la suite de Zodiac. Keller, Nadia et Garance font tout pour retrouver Stella, celle-ci aux mains d'Eliott, comprend rapidement qu'il cherche à venger la mort de sa mère. Le mystère s'épaissit dans cette troisième saison de Zodiac, mais le suspense reste entier.
14: C'est la fille de la procureure. Elle devait se marier aujourd'hui.
15: Tu te souviens de Mathias Rousseau, celui qu'on a surnommé le Zodiac?
16: Il est mort.
14: On n'a jamais retrouvé son corps.
15: Vous pensez vraiment que ce tueur serait de retour? Ça fait plus de 20 ans qu'il a disparu.
14: C'est pas la première fois que le malheur frappe notre famille. C'est le symbole qu'il utilisait pour ses meurtres.
16: Ça devait être le plus beau jour de sa vie.
17: Marielle, c'était son rêve. Et moi aussi.
18: Ça, c'est ta faute. Pourquoi tu as laissé partir ça?
15: Je sais ce que c'est que d'enterrer un enfant.
14: Je me fous de votre compassion.
16: J'ai failli devenir dingue en traquant le Zodiac.
14: Les enfants paieront pour les crimes de leurs parents.
10: Zodiac. La saga culte revient dès jeudi 18 juin sur TF1.
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12: Et dans l'infomédia, l'approche de 2027, l'émission Quotidien entend plus que jamais accompagner ses téléspectateurs dans la compréhension d'une époque aussi passionnante que folle. Le groupe TF1 annonce donc que Salia Braclia rejoint donc l'équipe de Quotidien aux côtés de Yann Barthès, journaliste reconnu pour la qualité de ses entretiens et son exigence éditoriale. Elle a marqué les auditeurs et téléspectateurs pour son travail au sein notamment de France Info où elle s'est imposée comme l'une des intervieweuses les plus respectées de sa génération. Déjà passée par l'univers du petit journal et de Quotidien au début de son parcours, Salia revient donc pour participer à la couverture des grands rendez-vous politiques qui feront l'actualité des prochaines années. Elle réalisera notamment les interviews aux côtés de Yann Barthès avec les personnalités qui façonnent le débat public, qu'elles soient issues du monde économique, culturel ou de la société civile. À noter que Quotidien accueillera la saison prochaine Anne-Laure Sugier, ancienne productrice de la matinale. Son parcours l'a également conduite à exercer des responsabilités éditoriales au sein de Canal+, et de titres références comme Vanity Fair, Vogue ou Elle. Forte de cette double expérience dans l'audiovisuel et de la presse magazine, elle rejoint donc l'émission pour renforcer la direction éditoriale aux côtés de Théodore Bourdeau.
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12: Et notre coup de cœur plateforme est consacré à Netflix qui vient de mettre en ligne sa toute nouvelle série espagnole Oasis avec Ana Garcés et Tommy Aguilera. Lorsqu'une jeune femme disparaît mystérieusement d'un hôtel de luxe, le personnel et les clients, tous coincés sur les lieux, vont devenir suspects jusqu'à ce que la vérité éclate. Une série événement qui s'annonce déjà avec 8 épisodes déjà en ligne sur Netflix.
19: L'été, le meilleur moment pour oublier ton quotidien de merde.
20: Bienvenue, Luis Baselga, directeur de l'Oasis Infinity. Permettez-moi de vous présenter ma fille, Célia.
21: Ravie de vous accueillir.
20: Il est ouf cet endroit.
21: C'est un resort.
20: Et où est-ce qu'on fait la fête alors?
19: T'es au bon endroit, avec les bonnes personnes. Et puis d'un coup, tout ce que t'avais disparaît.
22: Nous vous avons réunis ici parce qu'on nous a signalé qu'une employée de l'hôtel avait disparu dans la nuit. Personne n'est autorisé à entrer ou à sortir du resort durant les prochaines heures.
21: T'en penses quoi, lui ?
20: Tu sais bien que je me méfie de tout le monde.
21: Pour moi, c'est juste un gosse de riche.
23: Tu te souviens de quoi ?
21: C'est dingue que je me souviens de rien. Faut qu'on parle.
19: Est-ce qu'on sait combien il y a de clients à l'hôtel aujourd'hui ?
21: 207.
19: N'importe qui peut être impliqué, du coup.
21: Et encore, on compte pas les employés de l'hôtel. Célia a vu quelque chose qui a pas plu à Pablo le soir où elle a disparu.
19: Est-ce que t'es au courant de quelque chose?
21: Elle est où, Célia? On a tous des choses à cacher.
12: Allez, on termine par les anniversaires de stars avec un joyeux anniversaire au chanteur Benson Boone qui fête aujourd'hui ses 24 ans. Joyeux anniversaire à Hakim Jemili, l'acteur, fête aujourd'hui ses 37 ans. Joyeux anniversaire à notre confrère Bruno Guillon qui fête aujourd'hui ses 55 ans. Joyeux anniversaire à l'incroyable Fifi Philippe Lachaud, fête aujourd'hui ses 46 ans. Il sera d'ailleurs le président de la 30e édition du Festival de l'Alpe d'Huez en janvier prochain. C'est pas beau ça?
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12: 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Et puis vous avez bien sûr aussi la possibilité de nous écouter sur Radio de la Save. Ça, c'est tous les jours, du lundi au samedi à 7h10 et 18h10 pour la quotidienne. Et puis, bien sûr, le lundi pour la grande hebdo de Chute, on écoute la télé de 14 à 15h où pendant une heure, on décortique l'actualité culturelle de la semaine avec tous nos invités. Alors sur ce, il ne me reste plus qu'à vous souhaiter une très belle soirée à l'écoute de nos programmes sur Radio de la Save. Et je vous dis à demain matin, 7h10.
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5: Bonjour et bienvenue sur Radio de la Save. Je me présente, je m'appelle Lina et je suis en compagnie de Charlie. Nous sommes des élèves de 3e au collège Françoise Héritier et aujourd'hui nous allons discuter ensemble des femmes dans le sport.
6: Bonjour Lina, oui, en effet, nous allons plus précisément parler du rôle des femmes aristocrates dans l'équitation à l'époque moderne.
5: Alors, première question, pourquoi les femmes aristocrates faisaient-elles de l'équitation à cette époque ?
6: Déjà, c'était un signe de richesse et aussi d'éducation, savoir monter à cheval, montrer qu'on appartenait à la noblesse. Ce n'était pas seulement un loisir ou une activité, mais c'était aussi une manière de montrer son rang social et sa richesse.
5: Donc, je suppose que ça leur a aussi permis de s'affirmer, mais en quoi ?
6: L'équitation est un sport qui demande du courage et de la force, donc cela a montré que les femmes étaient autant capables que les hommes de faire du sport, surtout à cette époque où les femmes étaient moins considérées.
5: Y a-t-il d'autres points qui les mettaient en valeur ?
6: Oui, cela pouvait leur donner une participation au monde politique.
5: À quel moment pouvaient-elles prendre part à ces échanges sur la politique ?
6: Le moment où elles avaient le plus de pouvoir, c'était pendant la chasse, car elles étaient avec des hommes qui parlaient de politique à ce moment-là.
5: Et pour pratiquer l'équitation, donc la chasse, les femmes avaient-elles une façon particulière de monter à cheval ?
6: Oui, c'est ce que l'on appelle la monte en Amazone.
5: Peux-tu nous expliquer ce que c'est ?
6: Alors les femmes, elles montaient de côté avec une selle spéciale, c'était pour rester élégant. Et ça demandait beaucoup d'équilibre et de maîtrise.
5: Donc on a connu quelques femmes dans ce domaine, peux-tu nous en citer ?
6: Oui, par exemple, il y a Henriette Marie de France, Anne d'Autriche ou encore Marie-Thérèse d'Autriche qui pratiquaient l'équitation et des activités comme les spectacles équestres.
5: Et qui était-elle ?
6: Henriette Marie de France était reine d'Angleterre et Marie-Thérèse d'Autriche était la femme de Louis XIV. Elle a fait des carrousels de cour à Versailles.
5: Justement, parlons des carrousels. Qu'est-ce que c'était exactement ?
6: Les carrousels étaient de grandes fêtes équestres organisées par les rois et aussi par les nobles. Les cavaliers faisaient des démonstrations, un peu comme des spectacles.
5: Et pour finir, qu'est-ce qu'on peut retenir de leur rôle dans l'équitation ?
6: On peut dire qu'elles ont eu un rôle à la fois social, culturel et aussi symbolique. Elles ont de même contribué à développer une manière élégante de monter à cheval. Elles ont bien sûr fait avancer le sport féminin.
5: Merci Charlie de nous avoir appris un peu plus sur ce sujet. Merci à vous de nous avoir écoutés. À bientôt.
6: À bientôt.

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2: Ellie,
3: Hermès,
4: Lily,
5: Lana,
6: Lorelai,
7: Ludmilla,
8: Melena,
9: Zoé,
10: Céleste,
11: Sacha,
12: Cyriel
13: et Marin.
14: Bonjour à tous, je m'appelle Sacha, j'ai 11 ans et je suis élève en 6e au Collège Horizon Bilingue.
6: Et moi, je m'appelle Marin, j'ai 13 ans et je suis en 5e.
14: Aujourd'hui, on va vous présenter la BD
6: Dans la combi de Thomas Pesquet, écrite et illustrée par Marion Montaigne.
14: Du concours d'astronaute jusqu'à son retour sur Terre.
6: Cette BD vous plongera à travers les 7 ans de formation de l'astronaute Thomas Pesquet.
14: Entre les simulations de sortie dans l'espace et les révisions de nombreuses procédures,
6: vous découvrirez peu à peu le métier d'astronaute.
14: Nous avons aimé cette BD pour son humour et ses dessins.
6: Si notre chronique vous a plu ou si vous voulez en apprendre plus sur le métier d'astronaute et sur la vie de Thomas Pesquet,
14: lisez la BD Dans la combi de Thomas Pesquet de Marion Montaigne, disponible à la médiathèque de Saint-Paul-sur-Save et dans les librairies.
6: À bientôt.

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1: Deuxième édition du Galemfest, le premier festival hard rock et métal toulousain, les vendredis 26 et samedi 27 juin à Galembrun. Ouverture des portes le 26 à 17h et le 27 à 15h. Camping et parking moto, voiture gratuit, buvette et food truck sur place. Passe un jour à 10€, deux jours 18€ et c'est gratuit pour les moins de 12 ans. Renseignements auprès du comité des fêtes de Galembrun au 07 87 82 95 47 07 87 82 95 47 ou bien à galemfest@gmail.com. Deuxième édition du Galemfest, vendredi 26 et samedi 27 juin à Galembrun. La chorale Savenvoix de Montaigu-sur-Save organise un concert caritatif le samedi 27 juin, 18h30, salle Fontanille de Saint-Paul-sur-Save. Entrée au chapeau au profit de l'association Zanaka qui effectue des missions humanitaires à Madagascar auprès d'enfants et d'adultes qui n'ont pas accès aux soins médicaux. Concert caritatif samedi 27 juin, 18h30. Salle Fontanille de Saint-Paul-sur-Save. L'école de musique de la Gascogne toulousaine de l'Île-Jourdain, le MGT, organise ses phases d'inscription pour la reprise des cours à partir du lundi 14 septembre. Inscription donc les mercredis 1er et 8 juillet de 14h à 19h et les samedis 4 et 11 juillet de 9h à 13h à l'école de musique. Tous les renseignements sur ces phases d'inscription au 05 62 07 17 48 05 62 07 17 48 ou bien sur le site internet www.écoledemusiquegt.com. L'école de musique de l'Île Jourdain, une école de musique pour tous les âges, tous les styles et tous les niveaux.
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1: C'est déjà la dernière chronique de la saison. L'été approche et avec elle le temps des vacances. La période estivale et les départs en vacances sont souvent synonymes de changement d'habitude, y compris des bonnes habitudes. Faire rimer voyage et réduction de son empreinte carbone peut parfois être difficile. Heureusement, opter pour un tourisme durable est possible. Alors voici quelques conseils pour les vacances écolo. Bien choisir son mode de transport d'abord. On le sait, le transport en avion est à éviter au maximum pour limiter son impact carbone. Si la tentation de découvrir le monde est grande, avec des prix très bas pour les billets d'avion, on peut aussi choisir de privilégier des destinations de vacances plus locales, accessibles en train ou en bus. Des véritables pépites sont à visiter partout en France. Sur votre lieu de vacances, renseignez-vous sur les systèmes de navettes électriques vers les plages, par exemple, ou entre les sites touristiques. De plus en plus de destinations les proposent et vous gagnerez du temps sur le parking. Et si vous le pouvez, pourquoi ne pas essayer de laisser complètement la voiture au parking pendant une semaine et de louer des vélos ou de chausser vos baskets pour parcourir la région ? Ces modes de déplacement doux permettent de découvrir les paysages autrement, de prendre le temps de s'arrêter, d'observer, de discuter avec les locaux. C'est un des fondements du slow tourisme. Deuxième conseil, gardez vos bonnes habitudes de réduction des déchets. Au camping ou dans une maison de vacances, on perd parfois ses repères en matière de tri. D'autant plus que les consignes peuvent différer d'une région à l'autre. À votre arrivée, pensez à vous renseigner sur les modalités auprès du propriétaire de votre hébergement. Vous pouvez également vous rendre sur l'application Guide du tri pour vous informer sur les recommandations en vigueur sur votre lieu de vacances. Gardez aussi vos bonnes habitudes d'achat en poussant la porte des commerces indépendants, des épiceries vrac et zéro déchet, en allant sur les marchés, même en vacances. Vous pouvez aussi opter pour un lieu de vacances écologique. Les labels Éco-Gîte, Clé Verte ou encore Gîte Panda valorisent les gîtes, les campings ou les locations qui appliquent un certain nombre de critères en faveur de l'environnement. Gestion raisonnée de l'eau, gestion raisonnée de l'énergie, tri des déchets, protection de la biodiversité, intégration paysagère, utilisation des ressources locales, etc. Les activités aussi peuvent être écolo en vacances. Randonnée, balade nature, visite de parcs naturels, déco-musées, rencontres avec des artisans. Partout en France et ailleurs, on peut pratiquer des loisirs non polluants qui permettent de découvrir les richesses naturelles et culturelles d'une région. Les offices de tourisme locaux pourront vous suggérer des idées de sortie. Et bien évidemment, veillez à ne pas laisser de traces sur votre passage. Certains sites naturels ou plages ne sont pas dotés de poubelles. Vous devez alors emporter vos déchets avec vous. Donc, le petit conseil, c'est de toujours avoir un sac en plastique dans votre sac à dos pour y placer vos déchets dont vous vous débarrasserez plus tard. Je vous souhaite un très bel été et continuez à bien prendre soin de notre planète.
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1: Bonjour, bonjour, soyez les bienvenus dans votre émission qui parle musique, le studio sur les ondes de Radio de la Save. Moi c'est Tessa et aujourd'hui je vous accompagne pendant une heure avec une spéciale Michael Jackson. J'ai prévu des reprises, des histoires de chansons, des anecdotes, du coup de cœur et des classiques bien évidemment. En ce 25 juin, on célèbre l'anniversaire de la disparition du roi de la pop. On lui rend hommage comme il se doit et comment ne pas commencer par écouter son plus grand tube. Il est issu de l'album le plus vendu de l'histoire de la musique. On s'échauffe un petit peu, voici Billie Jean sur Radio de la Save.

0: Un tube signé Michael Jackson sur Radio de la Save, c'était Billie Jean.
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0: On poursuit cette émission spéciale Michael Jackson avec une première reprise. Vous le savez, si vous suivez régulièrement le studio, c'est ma reprise préférée, donc je ne pouvais pas passer à côté aujourd'hui. Elle est proposée par Chris Cornell, excellent chanteur et musicien, que ce soit en solo ou en groupe. Malheureusement, il nous a quittés en 2017 à l'âge de 52 ans, mais il a laissé derrière lui de très bons morceaux et de très bonnes revisites. Il a sorti sa version de Billie Jean en 2007 sur son album Carry On. À ce propos, il a déclaré « J'ai aimé Billie Jean » parce que c'est une chanson qui contient cette petite ligne de clavier que je pensais pouvoir transformer en ligne de guitare électrique. Quand j'ai commencé à lire les paroles, j'ai réalisé que c'était une complainte, pas un morceau pour danser. Son moonwalk, le clip, tout comme la ligne de basse et le rythme, ont pris le pas sur le sens de la chanson. Les paroles sont brillantes, l'histoire ne vous est pas nourrie à la cuillère, elle est poétique. Donc voilà pour les déclarations de Chris Cornell, qui voulait donc inclure de la guitare électrique et faire en sorte que le sens des paroles soit beaucoup plus mis en avant. Et franchement, c'est une grande réussite. J'ai été bluffé par la qualité de cette revisite. Ici, il nous raconte une histoire, il réussit à nous emmener dans son univers et surtout, il trouve une alternative à la pop dansante de Michael Jackson. Le gros atout de cette reprise, c'est aussi la voix de Chris Cornell, hein, qui est juste magnifique. Je vous laisse en profiter. Voici ma reprise préférée, c'est donc Billie Jean par Chris Cornell sur Radio de la Save.

0: Incroyable reprise de Billie Jean sur Radio de la Save, c'est signé Chris Cornell. Et pour cette spéciale hommage à Michael Jackson, place maintenant à une première histoire de chanson.
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0: Derrière le son, il y a toujours une histoire. Et celui qui nous intéresse aujourd'hui est le plus rock des sons du roi de la pop. Voici l'histoire derrière Dirty Diana.

Dirty Diana, c'est le cinquième morceau de l'album Bad à sortir en single. Et même si c'est très différent de ce que fait Michael Jackson habituellement, c'est un énorme succès. Alors si je dis que c'est différent, c'est parce que ça sonne très rock. Déjà, il y a la guitare de Steve Stevens, qui est le guitariste de Billy Idol, et il y a aussi cette manière de chanter qu'on ne lui connaissait pas vraiment. Michael Jackson était un grand fan de hard rock, il l'avait déjà montré avec Beat It par exemple, mais là, il va encore plus loin.

quand on écoute Dirty Diana, il y a forcément une question qu'on se pose. Il a l'air assez énervé, Michael Jackson, en parlant de cette Diana. Mais qui est-elle ? À la première lecture, on peut comprendre que ça parle d'une groupie qui aime mettre le bordel dans la vie des stars. Le chanteur a d'ailleurs confirmé cette version, c'est un peu dans la lignée du texte de Billie Jean. Mais est-ce que c'est tout ? Est-ce qu'il n'y aurait pas un sens caché ? Et surtout, est-ce que le prénom Diana a vraiment été choisi au hasard ? Dans le monde du showbiz, il y a qui à l'époque ? Diana, Diana, Diana Ross peut-être ?

Diana Ross, c'est elle qui a pris les Jackson 5 sous son aile et qui les a révélés au grand public. Michael n'a que 11 ans quand il la rencontre pour la première fois, mais c'est 8 ans plus tard qu'il recroise sa route sur le tournage du film The Wiz. Là, apparemment, il se serait passé un truc entre eux. Mais bon, j'y étais pas, donc ça reste de la supposition. Et c'est pas tout. Beaucoup de gens racontent qu'il était complètement fou amoureux d'elle et qu'il lui aurait même demandé de l'épouser. Elle aurait dit oui, mais finalement, non, et elle s'est même mariée avec quelqu'un d'autre. C'est peut-être aussi pour ça qu'il était triste et énervé. J'ai...

En tout cas, ce coup de colère n'a pas duré puisqu'il a confié à son entourage qu'elle était ensuite devenue sa confidente. Ils sont restés très proches pendant 40 ans, si proches que le nom de Diana Ross est dans son testament. Il l'a nommée responsable de ses enfants si jamais il arrivait quelque chose à sa mère. Donc voilà, rien n'est confirmé, mais il y a quand même beaucoup de coïncidences. La chanson ne parle pas entièrement de Diana Ross, ça parle aussi d'une groupie comme on l'a dit, mais le choix du prénom est visiblement une référence à ce moment marquant et triste de leur histoire.

0: Une chose est sûre, non, ça ne parle pas de Lady Diana comme le raconte la rumeur, qui a été très très bien entretenue par les journalistes depuis des années. On se rappelle d'ailleurs de cette histoire. En 88, la rumeur est déjà un petit peu partout. Lady Diana va voir Michael Jackson en concert à Wembley, donc il décide d'enlever la chanson de la setlist pour éviter tout malentendu avec la presse. Finalement, elle lui fait savoir que c'est sa chanson préférée. Du coup, il la remet au dernier moment. Lady Diana passe un super concert et après ça, ils sont même devenus amis. Voilà encore une chanson qui aura fait couler beaucoup d'encre. En tout cas, une chose est sûre, quand le roi de la pop flirte avec le hard rock, ça fait son effet.
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0: J'espère que vous avez apprécié cet épisode de Derrière le son pour cette émission spéciale Michael Jackson à l'occasion de l'anniversaire de sa disparition. Très vite, il y aura un autre numéro de Derrière le son avec une autre histoire de chanson. Mais il y aura aussi des tubes, mon coup de cœur du jour et encore de la reprise. Restez bien branchés sur le 102.8 et radiodelasave.com. Ça arrive juste après l'un de mes morceaux préférés du roi de la pop. C'est un titre hyper percutant qui s'appelle Smooth Criminal. C'est sorti en 87 sur l'album Bad. Et pour la petite anecdote, sachez que dans la chanson, on l'entend souvent répéter dans le pré-refrain « Annie, are you okay ?» Donc « Annie, est-ce que ça va ?» Eh bien, sachez qu'Annie, c'est le nom qui est donné aux mannequins pendant les cours, les formations au premier secours. Donc voilà, maintenant vous savez. Montez le son à l'écoute de Radio de la Save, voici le roi de la pop avec Smooth Criminal.

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1: En ce 25 juin, votre émission Le Studio se met en mode Michael Jackson. On poursuit avec une deuxième reprise, mais avant, laissez-moi vous raconter l'original.

Beat It, c'est la collaboration entre deux grands de la musique, Michael Jackson et Eddie Van Halen. Le guitariste a composé ce célèbre solo de guitare en 83, un solo de 20 secondes qu'il a enregistré très rapidement, en même pas une heure, juste pour rendre service au producteur de Michael Jackson, Quincy Jones. Van Halen avait raconté en 2012 « Je me suis dit, qui saura que j'ai joué sur l'album de ce gamin ? Personne ne le découvrira, j'avais vraiment tout faux puisqu'il a fini album de l'année ». Et d'ailleurs, c'est même devenu avec le temps l'album le plus vendu de l'histoire de la musique. Bon, tout ça, c'était en 83. Cette année-là, Quincy Jones passe un coup de fil à Eddie Van Halen pour lui demander un service. Il a besoin très rapidement de quelqu'un pour jouer un solo de guitare sur une chanson de Michael. C'est assez étonnant, mais Eddie Van Halen accepte. Et si je dis que c'est étonnant, c'est parce qu'à l'époque, selon la politique du groupe Van Halen, qui a été créé par Eddie, les membres n'avaient pas le droit de travailler sur d'autres projets en dehors du groupe. Mais bon, il s'est dit, personne n'est là, c'est un petit truc, Michael Jackson à l'époque c'est pas encore une grande star, personne ne le saura. Bref, au moment de l'enregistrement, Quincy Jones lui donne carte blanche pour le solo de guitare, et pendant qu'il travaille, Michael s'en va bosser sur autre chose dans une autre pièce. À son retour, Eddie est un petit peu inquiet et le prévient qu'au lieu d'avoir juste fait un solo de guitare, bah il a aussi changé 2-3 trucs dans la chanson. Bon, à sa grande surprise, Michael Jackson a été très reconnaissant et l'a même remercié. Eddie Van Halen raconte également que, ironie du sort, Thriller, donc l'album sur lequel se trouve Beat It, a empêché l'album du groupe Van Halen de se hisser en tête des charts. Il a déclaré « Son album était numéro 1 et le nôtre numéro 2. Notre single, lui, était numéro 1 et le sien numéro 2. » Et puis, il s'est brûlé les cheveux en tournant cette pub pour Pepsi et il est passé numéro 1. Les autres membres du groupe étaient furieux contre moi. Voilà, ça c'est ce qu'il a raconté en 2012. Et le truc encore plus fou dans cette histoire, c'est que vu que c'était un simple service pour un ami, il n'a été ni payé ni crédité pour ce solo, qui aujourd'hui est devenu culte. À l'époque, Quincy Jones lui avait juste donné un pack de bière pour le remercier. Donc voilà, je trouve que cette histoire est complètement folle. En tout cas, je vous en ai trouvé une super reprise. On en parle juste après l'original dans le studio. Montez le son, voici Beat It.

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1: Pour cette émission spéciale Michael Jackson dans le studio, c'est donc Beat It qui se fait revisiter par un groupe très créatif qui s'appelle Pamplemousse. C'est un groupe qui fait ses propres chansons bien sûr, mais qui fait aussi énormément de revisites, ils adorent ça. Et franchement c'est super cool, il y a une super atmosphère dans ce qu'ils proposent. C'est très musical, très mélodieux, il y a une vraie identité en fait. Il y a beaucoup d'instruments qui sont bien mélangés les uns avec les autres. Les musiciens sont top, la chanteuse est top. Et leurs idées sont vraiment trop cool. On n'aurait jamais pensé que remplacer la guitare électrique par un xylophone dans l'intro de Beat It, ce serait une bonne idée. Et pourtant, ça fonctionne. En tout cas, j'espère que ça va vous plaire. C'est très différent, mais très cool. Voici notre reprise du jour dans le studio. C'est donc Pamplemousse avec Beat It.

0: Notre reprise du jour sur Radio de la Save, c'était le groupe Pamplamouse avec Beat It.
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0: Allez, très vite sur Radio de la Save, on poursuit notre émission spéciale Michael Jackson. En ce 25 juin, ça fait déjà 15 ans qu'il nous a quittés. Mon coup de cœur et une autre histoire de chanson sont en préparation d'ici quelques minutes. Mais avant, j'aimerais qu'on écoute ensemble l'une de ses plus belles chansons. C'est issu de l'album History. C'est un morceau engagé pour l'environnement. Ici, le roi de la pop imagine une chanson dans laquelle la Terre, comme un être vivant, ressent la douleur de la pollution, de la déforestation, de la guerre et de la cruauté envers les animaux. Voici Earth Song sur Radio de la Save.

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1: Votre émission qui parle musique, le studio est toujours en mode Michael Jackson à l'occasion de ce 25 juin, anniversaire de sa disparition. Pour mon coup de cœur du jour, j'avais envie de vous faire écouter un morceau moins connu du roi de la pop, un peu plus récent aussi puisqu'il est sorti en 93 sur l'album Dangerous. Ce morceau s'appelle Give In To Me. À la guitare, on peut y retrouver Slash, le guitariste des Guns N' Roses. Et ça se ressent et je pense que c'est aussi pour ça que j'aime beaucoup cette chanson. J'adore en fait quand le roi de la pop flirte comme ça avec le rock, un petit peu comme sur Dirty Diana qu'on a écouté au début de l'émission. Et je trouve qu'ici sur Give In To Me, c'est le parfait mélange entre pop et hard rock. On a le côté percutant et les solos de guitare propres au rock, mêlés à cet air entraînant et cette interprétation de Michael Jackson voilà, qui est digne de la plus grande pop du monde. Et voilà, c'est pour moi l'une de ses meilleures chansons. Elle n'est pas très connue, donc si vous ne la connaissez pas déjà, j'espère que ça va vous plaire. Et

0: Michael Jackson avec Give In To Me.
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0: Le studio en mode Michael Jackson, ça continue sur Radio de la Save. Très vite, je vous raconte l'histoire qui se cache derrière cette chanson.

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Mais avant, je vous propose un peu de bonne humeur avec un duo que j'adore entre Michael Jackson et Paul McCartney. Ça date de 1983, ça a été enregistré au mythique studio d'Abbey Road et c'est le parfait mélange entre l'univers du roi de la pop et celui du Beatles. Montez le son, voici Say, Say, Say, ça fait du bien avec le soleil.

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1: Derrière le son, il y a toujours une histoire. Et le son qui nous intéresse aujourd'hui est Brutal. C'est l'un des morceaux les plus engagés de la carrière du roi de la pop, They Don't Care About Us.

commence en 1990. Michael Jackson crée cette chanson pendant les sessions d'enregistrement de l'album Dangerous, mais comme il a du mal avec les paroles, il laisse tomber et range ça dans un tiroir. Ça aurait pu s'arrêter là, mais 4 ans plus tard, pendant qu'il enregistre l'album History, il se dit quand même qu'il faut qu'il fasse quelque chose de cette ébauche. Accompagné de son équipe de producteurs, il retravaille dessus et décide pour le texte de parler de discrimination. On peut traduire le titre par « Ils n'en ont rien à faire de nous ». C'est un véritable message politique censé défendre la cause des opprimés et dénoncer le racisme. Cette chanson, c'est pour moi l'une des plus fortes du roi de la pop. La stratégie qui a été mise en place côté composition et production est juste géniale, puisque l'idée était, en termes de son, de coller au maximum aux paroles. Pour illustrer en musique la discrimination et surtout être entendu, il dit à ses producteurs « Non, je ne veux pas de ligne de basse, je veux de la batterie brute, sans réverb, pour que ce soit percutant et très agressif ». L'un des producteurs a même raconté que pendant l'enregistrement, plus le son de la batterie était désagréable, plus Michael était satisfait. L'idée ici, c'était de nous mettre dans une position inconfortable, qu'on se sente comme oppressé par le son, pour nous faire un petit peu comprendre ce que ressentent les populations qui sont oppressées par le racisme et les violences policières.

Même en termes d'interprétation, les couplets sont secs, incisifs, remplis de rage. Toute la chanson est très brutale. On a un mélange de plein de choses, plein de sons, plein de cultures. Et il faut dire que beaucoup de personnes ont participé à la création de tout ça, allant de Slash, le guitariste des Guns N' Roses, à un chanteur de chœur de gospel. La chanson sort en 95 sur le double album History. Michael Jackson est très fier du résultat, c'est pour lui l'une des meilleures du disque. Mais le problème, c'est qu'elle fait polémique. Ce morceau censé éveiller les consciences face au racisme est lui-même qualifié de raciste. Le chanteur est accusé d'avoir utilisé des expressions antisémites. Suite à ça, il fait un communiqué dans lequel il dit « Ce morceau est un moyen d'attirer l'attention sur les problèmes sociaux et politiques. Je suis la voix de l'accusé et de l'agressé. Je suis la voix de tout le monde. Je suis le skinhead, je suis le juif, je suis l'homme noir, je suis l'homme blanc. Je suis en colère et indigné d'avoir été si mal compris. »

Pour le clip, Spike Lee avait en tête de montrer le roi de la pop en prison, mais aussi au milieu des favelas, pour dénoncer le mépris envers les gens les plus modestes. Après le tournage, il avait finalement assez d'images pour produire deux clips différents, et c'est ce qu'il a fait. Le premier, appelé « Version brésilienne », nous montre la ville dans les favelas, et le deuxième, appelé « Prison », nous montre des images de détenus, des violences policières, mais aussi des manifestations politiques. Cette version-là a d'ailleurs beaucoup dérangé. La vidéo était notamment jugée trop dure aux États-Unis et n'était diffusée qu'après 21h. Et 25 ans plus tard, en 2020, Spike Lee a mélangé les deux versions en rajoutant de nouvelles images et a ressorti le clip en soutien au mouvement Black Lives Matter. Voilà donc pour l'histoire derrière cette chanson incroyablement bien produite, mais dont malheureusement les paroles sont toujours d'actualité aujourd'hui.

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1: Allez, votre émission Le Studio spécial Michael Jackson, c'est déjà fini. Merci beaucoup de m'avoir suivi. J'espère que vous avez passé un bon moment. Demain, vous avez rendez-vous avec le best-of de la semaine. Et nous, on se retrouve lundi en direct, même heure, pour parler musique. D'ici là, prenez soin de vous et surtout, n'oubliez pas, la musique guérit tous les maux.

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Un jour, j'ai acheté une maison sur Mars. Entre Mars et ma maison, il y avait la Lune. Si bien que je n'ai jamais vu Mars. Bienvenue pour une nouvelle émission lunaire. Bienvenue dans Escale Nocturne.

Bienvenue à tous pour une nouvelle escale lunaire. On démarre tout de suite et sans pitié, c'est pas moi qui le dis, c'est Duffy. Hit the beat and take it to the first level.

plus rapide que la lumière et plus lumineux que l'obscurité. Il fut un temps où Coldplay, aérien comme jamais, un temps révolu où le groupe faisait de la musique plus rapide que l'éclair. Ce temps révolu où le son dépassait la lumière, c'est tout de suite et pour preuve le Speed of Sound de la bande à Chris Martin.

Ce qui est fou avec le chanteur qui suit, Chris Rea, c'est qu'il m'a toujours donné la sensation du vieux cow-boy solitaire, déambulant sur son Jolly Jumper dans l'Arkansas. Alors qu'en fait, tout ceci n'est qu'un leurre. Chris Rea est né en Angleterre, est d'origine italo-irlandaise et n'a jamais porté le Stetson. Comme quoi, les apparences vocales sont parfois trompeuses. Ceci dit, une chose est sûre, dans le morceau qui suit, Mr. Chris met le doigt sur un vrai problème. En effet, son titre, À la recherche de l'été, eh bien, me paraît tout à fait d'actualité. Point météo donc, on enchaîne avec Looking for the Summer de Chris Rea.

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Tout de suite un hommage à l'un des plus grands, mais aussi un des plus kitsch films érotiques de l'histoire du cinéma. Je vous fais grâce du prénom, mais je vous mets sur la voie. Et si je vous disais qu'au sud de Sylvia Christel, c'était l'aventure, eh bien tout de suite, plus que tout au monde, c'est l'amour.

C'est la fin des petites fins, la mort des petites morts. Il est l'heure, Monseigneur, l'heure de l'oreiller, de le serrer très fort. Je vous souhaite une bonne nuit, une très belle vie, un joli vie et coucou à Kiki. Vous dis à une prochaine pour une émission en 3.5. J'arrête ici mes conneries et à la semaine prochaine, bien sûr.

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0: Hey hey, salut à vous amis rockeuses, amis rockeurs, soyez les bienvenus dans cette nouvelle édition de Rock à la Casbah que nous venons d'ouvrir, édition 931, que nous venons d'ouvrir avec Ice Age et le morceau Lifetime, extrait de leur album The Love of Grace and the Hereafter, qui est sorti eh bien, il y a peu de temps sur le label Mexican Summer et Intégral. Ce sera donc le disque vedette de cette émission pour laquelle nous sommes eh bien, deux dans le studio. Salut Raph.
1: Ouais, mais les meilleurs sont là, les meilleurs,
0: ouais, c'est
1: toujours.
0: Ça, toujours les meilleurs et les plus modestes. Évidemment, bien
1: oui,
0: sûr,
1: et
0: ça va avec.
1: Pas de mauvaise foi non plus.
0: Non, bah non, non, évidemment.
1: Bon, on salue quand même
0: bah nos amis,
1: camarades.
0: Bah oui, qui parfois amènent un peu de bonne musique aussi. Ça leur arrive. Pas très souvent quand même. Hein. Ah. Olivier et Julien, pour ne pas les nommer, on retrouvera notre ami Bruno depuis sa boutique Danger House en milieu d'émission avec sa sélection hebdomadaire. Et quant à nous, eh bien, moi je suis venue avec le disque vedette de cette émission qui avait été aussi suggéré par Julien parce qu'il avait écouté, je pense qu'il avait beaucoup aimé. Et puis, Raph, t'as amené des morceaux aussi, t'avais plein de morceaux.
1: Ouais, j'avais plein de morceaux, mais surtout par rapport à la semaine dernière, on était un peu mou, un peu folk, un peu indie, mais c'était une super émission quand même, hein, la semaine
0: dernière,
1: on est
0: comme ça,
1: la 930. Nous. Celle-ci, moi j'ai choisi des trucs qui allaient attaquer un petit peu plus, ça va vous faire un petit peu mal aux oreilles, il y a un peu de fuzz, il y a un peu de beat bien énervé, bien vénère. Je pense que si vous enchaînez la 930 et la 931 d'affilée, ça va vous faire drôle.
0: Vous allez vous demander si c'est bien la même émission. Quant à moi, eh ben, j'avais mis pas mal de trucs de côté, j'étais pas là la semaine dernière. Je suis allée fouiner un peu dans les internets et puis j'ai trouvé aussi des trucs un peu bizarres, un peu hybrides on va dire, et puis d'autres trucs qui vont bien dans le même sens que les tiens, qui tapent bien. Je vous propose d'ailleurs de commencer avec Lip Critic. C'est un groupe que je connaissais pas. C'est un groupe de New York en fait qui existe depuis quelques années, pas si longtemps après tout. Ça a l'air d'être des mecs qui se prennent pas hyper au sérieux et ça j'aime bien. Lip Critic, en fait, ils ont choisi ce nom parce que c'est un peu dadaesque et que bon, ça a pas vraiment de sens de se dire les critiques d'élèves. Bref. Et j'ai beaucoup aimé ce morceau. On va écouter le morceau qui s'appelle Talon. C'est extrait de leur album qui s'appelle Theft World et c'est sorti chez Partisan Records. Et il y a deux batteries dans ce groupe. Et ça.

0: Alors juste avant qu'on passe à la suite, en fait, Lip Critic, cet album, ils l'ont fait suite, en fait, ça a été inspiré par une anecdote qui leur est arrivée. C'est un fan, en fait, qui a volé l'identité d'un des membres de ce groupe et qui envoyait des messages secrets, tout ça, et en fait... Ça les a inspirés pour ce second album et voilà, c'est quand même un peu foufou. Et pour faire la promotion de cet album, en fait, ils ont fait une série de concerts dans des lieux complètement improbables, genre un endroit où on a une laverie automatique, dans une cave ou sur un ring de boxe. Voilà, donc quand je vous disais qu'ils se prennent pas au sérieux, bah ils se prennent pas au sérieux. Voilà, Lip Critic, super découverte chez Partisan Records. On enchaîne avec John.
1: Ouais, alors c'est pas une découverte, mais c'est un groupe, c'est un mec que moi j'adore. Ouais. En fait, j'adore musicalement ce qu'il fait depuis des années. C'est John Spencer, le légendaire rocker new-yorkais. Donc voilà, Lip Critic sont new-yorkais, on reste à New York. Et donc cette fois-ci, John Spencer arrive avec une nouvelle formation, un nouvel album, Songs of Personal Loss and Protest. Et donc après le Blues Explosion, après Heavy Trash et Matt Vertare avec Boss Hogg, les Hitmakers, encore Pussy Galore, cette fois-ci John Spencer sort un album sous son nom seul, mais il est quand même entouré d'une belle session rythmique, puisque c'est la session rythmique de Bobby Lees, les Bobby Lees qui est derrière lui. D'ailleurs, il sera en concert à partir au mois de juillet là, en France là, pour ceux qui veulent aller le voir. Donc cet album, il fait suite à Sick of Being Sick, qui était paru en 2024 aussi chez Bonzat Records, et là on est toujours un petit peu sur la même approche, c'est toujours incendiaire, il y a toujours des sons fuzz, il y a toujours des cassures rythmiques dans tous les sens, et on est toujours dans du blues déglingué, il y a toujours cette énergie punk et il y a ce côté garage qui ressort, et cette voix toujours scandée quand même, il est pas trop dans le chant à John Spencer, il est plutôt dans il scande quoi, voilà, et moi ça me touche toujours autant. On écoute Vermin Attack.

0: Bah, John Spencer, hein, fidèle au poste.
1: Ouais, ça change pas trop quand même. J'avoue, ça change pas trop, mais moi j'aime bien.
0: Ah bah écoute, hein, quand on aime quelque chose, voilà.
1: Ouais. J'aime bien ce côté complètement cassé, complètement déstructuré, bah oui. et toujours comme ça. Bah, je trouve qu'il a toujours cette hargne et ce côté rentre dedans, alors que ouais, monsieur, il est né en 1965 quand même. Il commence à avoir un petit peu de bouteille, quoi.
0: Bah ouais. Écoute. Hein.
1: Et on va partir avec un autre artiste qui lui est beaucoup plus jeune. Et qui...
0: on parle de l'âge maintenant.
1: Et qui c'est un jeune artiste néerlandais. Alors on dirait Zep en France, mais peut-être Zip. Et
0: ouais, c'est
1: vraiment un mec qui bouscule les codes. Et bon, il a baigné dans la musique live puisque son père était leader d'un groupe rock alternatif néerlandais. Il semblerait très connu. Moi, j'avoue, je connaissais pas du tout Van Cataone. Catwoman, je sais pas comment.
0: Quoi, tu le connais pas ?
1: Non, je ne connais pas ce groupe néerlandais alternatif des années 90 ou 70. Non,
0: bah,
1: j'ai loupé cette scène-là.
0: Ouais.
1: En tout cas, voilà, il a toujours, il a grandi autour de la musique live. Il a été au conservatoire, batteur, et puis là, il est un petit peu multi-instrumentiste. Il a été bien sûr au conservatoire et il tourne autour de la culture skate, la culture mode, mais aussi du côté hip-hop, musique électro. Et il y a vraiment un truc assez avant-gardiste dans ce qu'il propose.
0: Il est fréquentable, cet enfant.
1: Ouais, il a l'air bien, bien barré quand même. Il a aussi produit pas mal de concerts immersifs en 360 degrés. Et il a, quoi. Moi, il m'a interpellé là sur le titre que je vais vous passer, où j'ai trouvé ça hyper rebelle, à la fois mélangeant ce côté hip-hop, hein, que cette énergie, il y a des sons saturés, les basses, elles sont énormes. Si ça sature, c'est normal, ne vous inquiétez pas. Et voilà. Et je vais aller un peu plus découvrir ce EP qui vient de sortir il n'y a pas très longtemps. Donc l'EP s'intitule No Enemies. Le titre que l'on va écouter, c'est le même titre. C'est sorti sur deux labels, WhatsApp, donc je pense que c'est le sien,
0: c'est son label,
1: et sur Pulse Records. Voilà, tu vas voir ça. Je pense que tu connais pas, mais ça va te plaire et tu vas en avoir, ça te met une petite claque à mon
0: trop
1: avis.
0: Bien, j'adore.

0: Et oui, si vous nous écoutez en voiture et que tout s'est mis à trembler, c'est normal. C'est dans le morceau, c'est Zip avec No Enemies. Voilà, un morceau écouté avec un énorme sub bass. Je pense que ce sera,
1: ce sera bien
0: mieux. On va continuer dans cette veine avec un groupe que tu nous avais déjà passé. Machina. J'ai regardé, c'était au mois d'avril, tu vois. C'était pas il y a si longtemps que ça. Machina qui va sortir le 10 juillet prochain, l'album Body Transmission. Et là, je te propose de découvrir le titre Dansa, qui est un des morceaux qu'ils ont composé après leur précédent album. Et ils l'ont composé après avoir vu le duo catalan Damarea en concert. Et puis, petit à petit, quand le titre prenait forme, il y a une petite sorte, ils sentaient un peu gênés. Ils avaient l'impression peut-être de pomper un peu Damarea. Et donc, ils voulaient la bénédiction du groupe. Donc, ils ont envoyé leur maquette.
1: Allez, venez, on fait un morceau.
0: Voilà, ils ont envoyé la maquette au groupe. Et tout compte fait, ils ont eu plus que la bénédiction, puisque la chanteuse Sylvia Constanz est venue chanter et poser sa voix sur ce morceau. Et donc, elle les a adoubés complètement. Donc,
1: ils sont portugais, eux, c'est ça?
0: Je sais plus exactement, mais il me semble. Ils sont portugais. Et ils ont discuté avec des Catalans et ça marche, tu vois. Ça sort chez Fuzz Club le 10 juillet. On aura sûrement l'occasion de reparler de cet album, Body Transmission. Et c'est Machina.

0: Retour Bruno dans notre émission Rock à la Casbah. Salut Bruno.
1: Salut à tous.
0: On va commencer cette chronique avec, d'ailleurs il y aura deux nouveautés dans cette chronique et on va commencer avec les Lemon Twigs.
1: Oui, le nouvel album de Lemon Twigs, ça devient lassant tellement c'est bien. La barre est toujours de plus en plus haute, c'est toujours chez Captured Tracks. L'album s'appelle Look For Your Mind et c'est encore un exercice de power pop absolument incroyable avec autant de McCartney que de Lennon, que de Ray Davis, que de 90s, que d'harmonie de voix, que de les arrangements sont absolument somptueux. C'est vraiment des grands songwriters. On va écouter, il y avait l'embarras du choix quant au morceau à passer, on va écouter My Heart Is In Your Hands Tonight, mais on aurait pu en choisir 5 ou 6 autres du même calibre. Donc c'est le nouvel album d'Element Twigs chez Captured Tracks, et l'album s'appelle Look For Your Mind.

0: Et bien après ce morceau des Lemon Twigs, on va pouvoir découvrir une nouveauté de chez Ozark Records.
1: Oui, les Laundry Bats. Alors le nom vous dira rien à personne, parce qu'effectivement ils n'ont pas fait grand chose à part une apparition au Gonerfest en 2023. Et là c'est l'album qui vient de sortir et c'est vraiment une très très bonne surprise. Alors pour essayer de caler un peu le groupe, c'est un trio et sur les trois il y a un guitariste chanteur qu'on connaît pas très bien avec une voix assez incroyable, qu'un très bon compositeur. Mais les deux autres c'est Greg Cartwright de Ringing Sound et Jack Carver alias Jack Oblivion qui joue aussi dans les Oblivions et Compulsive Gamblers. Donc on est vraiment dans la crème des musiciens de Memphis. Le résultat est assez incroyable. Voilà, on a entre le Velvet, les Modern Lovers, un côté punk avec des textes complètement désabusés. C'est les Laundry Bats et l'album s'appelle Hanging on a String. C'est sorti chez Ozark et on va écouter le morceau qui s'appelle Nightmare, qui est absolument excellent.

0: À Ozark Records, merci à Bruno pour cette nouvelle chronique réalisée depuis sa boutique Danger House à Lyon. Vous êtes toujours à l'écoute de Rock à la Casbah, émission 931. Et il est temps, eh bien, de passer au disque vedette de cette émission, Raphaël. Ice
1: oui,
0: Age, alors, je sais pas si c'est sorti comme ça, écoute, hein. J'ai pas poncé, à vrai dire, beaucoup cet album, mais j'avais vraiment beaucoup aimé l'album précédent. Ils en sont pas à leur deuxième album, hein. Ils existent quand même depuis presque 20 ans, Ice Age, ce sont des Danois, et c'est leur sixième album studio. Ils sont allés d'ailleurs l'enregistrer dans un studio qui s'appelle Silence Studio, je trouve ça trop beau comme nom de studio, et c'est une maison finalement assez modeste d'après ce qu'ils expliquent, qui est dans un endroit reculé, complètement rural de la Suède, enfin entre la frontière suédoise et norvégienne. C'est pas la première fois qu'ils vont dans ce studio, c'est la deuxième fois qu'ils s'y rendent pour enregistrer un album, et ils voulaient capter comme ça l'énergie brute de ce qui les excite le plus. Et en fait, ils ont enregistré pendant une semaine, 6 mois avant de faire leur album. Voilà, ça a été assez rapide. Et alors, tout n'est pas bon dans cet album, hein. Il y a des moments où le chanteur chante vraiment faux. Moi, ça me dérange beaucoup. Mais bon, voilà, on a quand même choisi des morceaux qui nous aiment bien, notamment celui qu'on va écouter, la Ember. Je pense que c'est celui que j'avais joué il y a quelques semaines déjà. C'était le single qui
1: c'est le premier single qui
0: est
1: sorti.
0: L'album, voilà, donc on va écouter Ember. L'album s'appelle The Love and Grace and the Hereafter de Ice Age, et c'est sorti chez Mexican Summer et Intégral. Ce sera suivi du morceau The Week, mais on commence par Ember.

0: Ice Age dans Rock à la Casbah, le morceau The Week, extrait de leur album The Love of Grace and the Hereafter. C'est donc le disque vedette de cette émission. Il est sorti chez Mexican Summer et Intégral. On n'avait pas précisé qu'il y avait du flutio. Bon, bah,
1: ouais,
0: vous l'avez remarqué.
1: Ça vous a remarqué, quoi. Ça vous a rappelé vos années collège. Voilà. Pour ceux qui ont vécu ça, quoi.
0: Normalement, à ce moment-là de l'émission, c'est la chronique de Bingo.
1: Mais il n'est pas là.
0: Bah non. Tu veux que je fasse un générique ?
1: Non, c'est rare.
0: Allez.
1: Et ouais, on va continuer avec des anciens. Arab Strap qui ressort un disque le 4 septembre sur le label Rock Action Records. L'album s'intitulera Half Told Tales. C'est le 9e album du groupe. Et en attendant, il y a un single qui vient de sortir, Fighting For You. Et il s'inspire librement de la dernière phrase de la satire politique Les Universalistes de Natasha Brown. Il se présente un peu comme une critique plutôt féroce et enflammée des escrocs d'extrême droite, du nationalisme creux et des dirigeants sans envergure.
0: C'est d'actualité ?
1: Complètement.
0: Oh, mon Dieu.
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0: Mais ça, Ginzu.
1: C'est pas une découverte non plus.
0: Si, le single est sorti il y a un petit mois, Snow White.
1: Ouais, très bon.
0: L'album W-O-M-A.
1: W-O-M-A.
0: Voilà, sorti chez Pias Records. Ils seront tournés un peu partout là cet été et vers chez nous, vers Valence. C'est
1: oui,
0: 14 ou 15 août.
1: Il y a notre pote Vivien d'ailleurs qui joue là-bas
0: Fun
1: aussi.
0: Fun Kids qui va mixer
1: DJ,
0: avec eux. Ouais.
1: Carrément. Et ben on enchaîne avec Eka Vandal. Alors, c'est la petite découverte, petite. Elle n'est pas si petite.
0: Ouais, elle est plus jeune.
1: Elle est jeune, ouais.
0: On a dit qu'on parlait d'âge.
1: Ouais, c'est vrai, on parle d'âge. Et on parle aussi de géographie. Elle vient de Melbourne, donc ouais. Franchement, il y a de quoi faire. La ville est hyper riche musicalement, niveau rock. C'est quand même la super ville hyper rock en Australie. Elle est autrice, compositrice, interprète et elle rappe également. Elle vient d'Afrique du Sud, Eka Vandal. Elle a les cheveux bleus, elle est à fond, elle a une énergie de fou. Son album, il a 17 titres et ils font pas 2 minutes les titres. Hein. Donc je pense qu'elle, en live, elle doit se passer dans tous les sens. Et a priori, elle va faire une tournée là en Europe. Ouais. Ça s'annonce plutôt bien. Donc je vous propose d'écouter ce morceau que je vous ai sélectionné. C'est Sorry Crash. C'est un extrait de son album qui s'appelle J'adore Looking for People to Unfollow. Eka Vandal, donc, et l'album est sorti chez Loma Vista Recordings.

0: Et Cavandal dans Rock à la Casbah s'envoie un sorry.
1: Excellent jeu
0: crush.
1: De batterie et de basse.
0: Ah ouais, ouais, c'est très très bien. Je pense que ça va être un disque vedette dans les semaines à venir. Il nous en reste pas beaucoup, mais il nous en reste quelques-unes avant la pause estivale.
1: On a des invités la semaine prochaine.
0: Oui,
1: on est très
0: bien.
1: Heureux.
0: Ouais. Nos amis de Radio Vostok, une radio suisse.
1: À Genève.
0: Qui ne porte pas très bien son nom. Et qui seront là, passage à vélo. Et du coup, bah, ils viennent faire l'émission avec nous. Ils ont choisi le disque vedette. Ils amènent quelques titres.
1: Ouais, ils ont fait une belle sélecta. Hein.
0: Ouais, carrément.
1: On va pouvoir découvrir des nouveaux talents.
0: Il y a des trucs qu'on connaît déjà, mais qu'on est vraiment contents parce qu'ils ont des exclus peut-être. Et puis, un disque vedette, ouais, une découverte. Ce sera l'occasion pour moi de jouer le morceau que je ne peux pas jouer aujourd'hui
1: parce que
0: je
1: mais la radio sabrer. C'est des frustrations toujours
0: tout le temps. On arrive donc à la fin de cette émission. Je dois vous rappeler qu'elle est enregistrée et réalisée en direct depuis Radio Méga Valence dans la Drôme, qui est une radio Ferrarock. On salue et on remercie toutes les radios qui nous rediffusent et on vous dit évidemment à la semaine prochaine pour cette émission avec nos invités. Rendez-vous sur le site casbah-records.com pour retrouver le podcast de cette émission. Et on se quitte avec le disque vedette donc de cette édition 931, c'est Ice Age, vous l'entendez en fond, l'album c'est The Love and Grace and The Hereafter, c'est sorti chez Mexican Summer et Intégrale, et on écoute le morceau Star.
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